0: qui est
1: Ouais,
0: juste
1: on
0: en
1: a la
0: face.
1: mairie qui, voilà, qui est au centre de la ville.
0: Et on a les petits panneaux qui représentent peut-être un peu la ville au Moyen-Âge.
1: Alors
0: je
1: là,
0: vois qu'il y a des représentations dessus.
1: Oui, en fait, c'est vraiment... là, ici, c'est pour nous situer. Pour qu'on puisse, oui, pour situer le visiteur.
0: Ah oui, parce que j'avais pas vu, parce qu'il y a Pompadour.
1: On a Pompadour, Quinsac,
0: Saint-Val,
1: différentes villes.
0: Même la direction de Clermont-Ferrand.
1: Oui, qui sont notées, qui sont notifiées. Donc là, on a la Dordogne, au nord, et puis Limoges, qui se trouve à côté collégial.
0: Et c'était une vraie volonté touristique de reconstruire la tour pour ensuite pouvoir l'ouvrir.
1: Oui, c'est un projet qui est quand même assez ancien, enfin voilà, qui date. Il y a toujours eu cette volonté de pouvoir la rendre accessible. C'est quelque chose qui s'est concrétisé en 2021, du coup.
0: Vous avez un peu de visibilité sur les premières années du coup d'ouverture, ces 5 premières années d'ouverture, le nombre de visiteurs que vous avez pu avoir, les retours si vous en avez eu.
1: On est aux alentours de plus de 3000 visiteurs. Donc on a des groupes toute l'année. Après bon, elle est ouverte en saison. Donc là, cette dernière année, elle a été ouverte les week-ends du mois de mai, du mois de juin, ainsi que juillet-août, et puis pour les journées du patrimoine. Là, elle a réouverte au 1er juillet. On propose en fait du lundi au samedi, à partir de 14h, des visites commentées. Donc il y a un départ toutes les 45 minutes. Dernier départ en fait, 17h15. Il y a un fort engouement de la population locale qui attendait de pouvoir y accéder depuis plusieurs années. Et puis, bien entendu, les touristes. Le fait d'avoir ce point de vue, bon, déjà, on est sur un monument historique, une médiation vraiment intéressante qui a été faite à l'intérieur de la tour. Et puis après, bon, bah, là, c'est le clou du spectacle avec la vue sur la ville et sur la collégiale, la toiture, le clocher de la collégiale.
2: Cette série de reportages ne constitue qu'un échantillon de la richesse du lieu. Pour Kaolin, Lucie Alix.
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Salut, je suis ravi de vous retrouver. Vous êtes avec Yann comme chaque semaine. On va passer une heure ensemble, une heure de nouveautés pop rock. Vous écoutez Réservoir Pop.

Chaque semaine, des nouveautés dans Réservoir Pop. C'est le cas de Shabuzy que l'on vient d'écouter avec son tout nouveau single Born to Die. La suite, c'est un artiste que l'on passe régulièrement dans l'émission, Pascal Rhode, nouveau single Tuer le temps.

Cet extrait de l'album « Je pleure aussi », on a écouté Maya avec le titre « FOMO ». Dans Réservoir Pop, des nouveautés comme chaque semaine, c'est le cas de Lena Headey. L'album est attendu à l'automne prochain, on écoute « Rien à carrer », Lena Headey.

Le morceau s'appelle « Un homme ». On vient d'écouter Gervaise à l'instant dans Réservoir Pop, extrait de l'album « La pudeur ». La suite, c'est le nouveau Foo Fighters. L'album s'appelle « Your Favorite Toy ». On écoute « Window ». Foo Fighters.

Vous êtes toujours avec Yann pour Réservoir Pop. On reste dans les nouveautés. On a écouté Elena Copsi. Merci pour Au revoir. Duran Duran est de retour avec un tout nouveau single, Free to Love. On les écoute. Duran Duran.

Cet extrait de l'album Don't Speak, on vient d'écouter Culture Wars dans Réservoir Pop, Typical Ways. La suite, c'est Beck, de retour avec un tout nouveau single, Ride Lonesome. Beck.

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Chaque semaine, des nouveautés dans Réservoir Pop, c'est le cas de Vilain Cœur que l'on a écouté à l'instant avec Madame Caprice. Je vous propose maintenant le tout nouveau single de Somber, ça s'appelle Potential.

Le morceau s'appelle 4 Minute. On a écouté Puggy, extrait de la version deluxe de leur album How Is There Yet, qui sortira mi-mai. La suite, c'est Pierre Demer. Il prépare son tout nouvel album, premier single, Je pense à vous, Pierre Demer.

Cet extrait d'un EP, c'est signé Note for Radio, on a écouté Kitten. La suite, c'est Lana Del Rey, à travers le retour de James Bond en jeu vidéo, fin mai, avec le jeu 007 First Light. Lana Del Rey en signe la chanson principale, le titre s'appelle First Light, Lana Del Rey.

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1: Voilà, c'est la fin de l'émission. J'espère que vous avez passé un bon moment en ma compagnie. Je vous donne rendez-vous la semaine prochaine pour une nouvelle édition de Réservoir Pop et pour découvrir ensemble d'autres nouveautés pop-rock. Je vous dis à très bientôt. Salut !

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1: L'agenda. Le festival Astéroïdé vous est toujours proposé. C'est la 4e édition en lien avec la Journée mondiale des astéroïdes. Vous avez rendez-vous jusqu'au 30 juin à Chaston-Précignac-Rochois. C'est gratuit. Tout le programme à retrouver sur cirir-edu.org. Votre agenda du côté de Saint-Junien, vous retrouvez ce samedi 20 juin le parcours du cœur place Auguste Roche, un vigrenier du côté du village de la Bretagne ce dimanche 21 juin, et puis la fête de la musique dans le centre-ville sera présente ce dimanche. Envie d'en savoir plus, saint-junien.fr/agenda. Ce samedi 20 juin, c'est feu d'artifice du côté de Saillat sur Vienne avec en animation limousine band, food truck, buvette crêpe. À 18h, rendez-vous au plan d'eau de Chaumet avec un pique-nique ouvert à tous. Oradour-sur-Glane vous propose ce samedi un marché festif et feu de Saint-Jean. Vous avez rendez-vous dès 18h30, soirée riche en musique avec les majorettes d'Oradour, les chœurs de la Glane. Chloé sera également présente à 20h30, 22h45. C'est un concert avec The Passenger. Vous avez rendez-vous à 22h45 pour la retraite au flambeau et à 23h, le feu de Saint-Jean traditionnel. La fête de la musique vous attend du côté de Saint-Victurnien ce samedi 20 juin, place de l'église avec le groupe Scream of the Seine. Restauration sur place, grillade, paella de 20h jusqu'à 23h. À noter dans votre agenda, un rendez-vous à ne pas manquer ce dimanche 28 juin, c'est 6 heures de gravel qui vous est proposé sur le circuit automobile de Saint-Junien. Départ à 11h, vous pouvez vous inscrire en ligne sur le site OK Time. Voilà, c'est tout pour vos idées sorties, à très vite pour un nouvel agenda.
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5: Quelle joie les béliers! Un coup de fil surprise vous redonne le sourire ce dimanche.
6: Taureau, traîner en pyjama, c'est l'ordre des planètes.
7: Les gémeaux, un faux rire partagé rend cette journée inoubliable.
8: Cancer, vous êtes le chouchou de la famille aujourd'hui.
9: Les lions, offrez-vous ce petit plaisir qui vous fait de l'œil depuis lundi.
10: Vierge, vous mettez enfin des mots sur ce que vous ressentez, quel soulagement!
11: Les balances, une balade au vert vous permet de recharger les batteries.
12: Scorpion, vous vous sentez invincible, c'est le moment d'oser.
13: Sagittaire, foncez dans votre lit pour une lecture passionnante.
14: Capricorne, un échange sincère avec un proche renforce vos liens.
15: Verseau, l'inspiration est là, notez toutes vos idées, elles sont bonnes.
16: Et enfin, les poissons, votre bonté vous apporte une très très jolie surprise en fin de journée.
17: Et je compte sur vous pour savoir l'accepter.
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1: L'arnaque au bail fantôme, elle peut vous coûter très cher si vous recherchez actuellement une location. On vous explique. C'est traditionnellement la période la plus dense de l'année sur le marché de la location immobilière, notamment avec les étudiants qui recherchent un logement pour les débuts de l'année scolaire en septembre. C'est aussi à cette période que fleurissent les arnaques et une nouvelle est en train d'émerger ces dernières semaines, l'arnaque au bail fantôme. Le principe, l'arnaqueur loue un appartement pour son propre compte pour une courte durée sur une plateforme du type Airbnb. Pendant son séjour, il crée une fausse annonce pour une location longue durée traditionnelle sur une autre plateforme. L'individu se fait ensuite passer pour le propriétaire du logement. Il organise des visites de l'appartement, encaisse les cautions et parfois même les premiers loyers avant de disparaître sans laisser la moindre trace. Alors comment éviter de se faire avoir? Redoubler de vigilance d'abord, surtout lorsqu'un bien paraît trop parfait et peu cher. Ensuite, ne fournissez pas tout de suite vos informations personnelles au propriétaire. Ces derniers ne peuvent pas demander par exemple de relevé de compte bancaire, ni de livret de famille ou encore moins d'autorisation de prélèvement automatique. Vérifiez ensuite si le logement existe réellement par un simple coup d'œil sur Google Street View ou en demandant directement au propriétaire l'acte de location. Les demandes de virement instantanées sont aussi des signes d'arnaque potentielle. Les arnaqueurs demandent souvent certaines sommes, invoquant le fait qu'il y ait beaucoup de candidats pour le logement. Si malgré tout vous êtes victime d'une arnaque au bail fantôme, vous pouvez porter plainte et vous rapprocher de votre banque en cas de virement bancaire instantané.

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1: L'agenda. Le festival Astéroïdes vous est toujours proposé. C'est la 4e édition en lien avec la Journée mondiale des astéroïdes. Vous avez rendez-vous jusqu'au 30 juin à Chastelon-Précignac-Rochois. C'est gratuit. Tout le programme à retrouver sur cirir-edu.org. Votre agenda du côté de Saint-Junien, vous retrouvez ce samedi 20 juin le parcours du cœur place Auguste Roche, un vigrenier du côté du village de la Bretagne ce dimanche 21 juin et puis la fête de la musique dans le centre-ville sera présente ce dimanche. Envie d'en savoir plus, saint-junien.fr/agenda. Ce samedi 20 juin, c'est feu d'artifice du côté de Saillat-sur-Vienne avec en animation limousine band, food truck, buvette crêpe. À 18h, rendez-vous au plan d'eau de Chaumet avec un pique-nique ouvert à tous. Oradour-sur-Glane vous propose ce samedi un marché festif et feu de Saint-Jean. Vous avez rendez-vous dès 18h30, soirée riche en musique avec les majorettes d'Oradour, les chœurs de la Glane. Chloé sera également présente à 20h30, 22h45. C'est un concert avec The Passenger. Vous avez rendez-vous à 22h45 pour la retraite au flambeau et à 23h, le feu de Saint-Jean traditionnel. La fête de la musique vous attend du côté de Saint-Victurnien ce samedi 20 juin, place de l'église avec le groupe Scream of the Seine. Restauration sur place, grillade, paella de 20h jusqu'à 23h. À noter dans votre agenda un rendez-vous à ne pas manquer ce dimanche 28 juin, c'est 6 heures de gravel qui vous est proposé sur le circuit automobile de Saint-Junien. Départ à 11h, vous pouvez vous inscrire en ligne sur le site OK Time. Voilà, c'est tout pour vos idées sorties, à très vite pour un nouvel agenda.
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5: Et nous sommes le 19 juillet aujourd'hui, nous fêtons les Arsènes. Et en ce 19 juillet, je peux vous parler de l'ouverture de la première ligne de métro parisien en 1900, de la finale du premier Wimbledon en 1877, ou encore du premier marathon de Paris en 1896. Mais le 19 juillet 1903, le premier Tour de France de l'histoire est remporté par Maurice Garin. Garin qui est resté leader du classement général du début à la fin de l'épreuve, en devançant au classement général Lucien Potier de près de 3 heures et Fernand Augereau de près de 4h30. Le Tour de France a été fondé en cette même année de 1903, en janvier, par le journal L'Auto et son patron Henri Desgranges. L'objectif était de faire de la publicité au journal en créant la plus grande course de vélo au monde jamais organisée. Entre le 1er et le 19 juillet, 59 coureurs, en majorité des Français, sont au départ. Le parcours n'est pas fait de 21 étapes comme aujourd'hui, mais de seulement 6, soit 2428 km et des étapes de plus de 400 km entre Montgeron, Lyon, Marseille, Toulouse, Bordeaux, Nantes et Paris. Maurice Garin mettra plus de 18 heures pour relier la préfecture de la Loire-Atlantique à la capitale lors de la 6e et dernière étape. Sur les 59 coureurs au départ, seuls 21 seront à l'arrivée. Le dernier mettra près de 60 heures de plus que Garin pour venir à bout de la grande boucle. Vrai succès populaire, le Tour de France est lancé. Un succès qui perdure plus d'un siècle après cette grande première. La citation du jour est signée du réalisateur Jean-Pierre Jeunet. La chance, c'est comme le Tour de France, on l'attend longtemps et ça passe vite.
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3: Bonjour à tous. La situation s'améliore en forêt de Fontainebleau. Le dispositif global commence à être allégé, annonce le commandant des pompiers de Seine-et-Marne. Ce dimanche, il n'y aura plus de moyens aériens engagés et les effectifs au sol vont passer à environ 500 soldats du feu, alors qu'il y en avait 1000 en fin de semaine. Les pompiers libérés seront redéployés dans le sud de la France où le risque d'incendie est particulièrement élevé. Tous les massifs forestiers du Var seront à nouveau fermés ce dimanche. Le risque d'incendie est aggravé par les fortes chaleur et la sécheresse. 7 départements sont maintenus en vigilance orange canicule ce dimanche. L'Hérault, le Gard, les Bouches-du-Rhône, le Var, les Alpes-Maritimes, ainsi que la Haute-Corse et la Corse du Sud. Le Pentagone annonce que 2 militaires américains ont été tués au combat en Jordanie alors qu'ils repoussaient des attaques de missiles balistiques iraniens et de drones. Un autre militaire est porté disparu. Le guide suprême iranien menace d'infliger aux États-Unis des leçons inoubliables, je cite, après les violations répétées du protocole d'accord signé entre les deux pays. New York plongée dans un épais nuage de fumée à cause des feux de forêt au Canada. La qualité de l'air est très dégradée à New York et qualifiée de dangereuse pour la santé. La situation devrait s'améliorer dans les prochaines heures. Sur la route des vacances, c'est plus calme. Après un pic à 700 km de bouchons ce samedi, la journée de ce dimanche est classée orange dans le sens des départs dans le Grand Est, la Bourgogne-Franche-Comté et en Auvergne-Rhône-Alpes. Tous les voyants sont au vert sur le reste du pays et dans le sens des retours. Et puis, le revoilà, Victor Wembanyama va revenir en équipe de France de basket pour la première fois depuis les Jeux Olympiques de Paris. Ce sera fin août, à l'occasion des qualifications pour la Coupe du Monde 2027 et aussi 2 matchs de préparation contre la Serbie les 20 et 23 août. La Fédération française de basket vient de dévoiler les noms des 15 joueurs retenus. C'est la fin de ce point sur l'actualité. Merci à tous de l'avoir suivi.
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4: Quelle joie les béliers! Un coup de fil surprise vous redonne le sourire ce dimanche.
5: Taureau, traîner en pyjama, c'est l'ordre des planètes.
6: Les gémeaux, un faux rire partagé rend cette journée inoubliable.
7: Cancer, vous êtes le chouchou de la famille aujourd'hui.
8: Les lions, offrez-vous ce petit plaisir qui vous fait de l'œil depuis lundi.
9: Vierge, vous mettez enfin des mots sur ce que vous ressentez, quel soulagement!
10: Les balances, une balade au vert vous permet de recharger les batteries.
11: Scorpion, vous vous sentez invincible, c'est le moment d'oser.
12: Sagittaire, foncez dans votre lit pour une lecture passionnante.
13: Capricorne, un échange sincère avec un proche renforce vos liens.
14: Verseau, l'inspiration est là, notez toutes vos idées, elles sont bonnes.
15: Et enfin, les poissons, votre bonté vous apporte une très très jolie surprise en fin de journée.
16: Et je compte sur vous pour savoir l'accepter.
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18: Mr. Le and Nia Bingers est un collectif de musiciens passionnés de musique jamaïcaine. Ska, jazz, reggae, rocksteady et calypso. Ils sont basés dans les Pyrénées-Orientales depuis 2018. À l'origine du groupe, il y a son chanteur et guitariste, David Le Rich, alias Mr. Le, et un hommage à la princesse Nia Bingi, d'où le nom Nia Bingers, morte au combat en défendant son village contre les esclavagistes. Mr. Le and Nia Bingers ont sorti leur premier album Born to Reggae en 2019, réédité en 2021, suivi en 2024 par Born to Shank, d'où est extrait le titre sélectionné par votre radio « Nous sommes les Nia Bingers ». Ce titre en particulier est un hommage à Lloyd Knibb, batteur légendaire des Scatalites, cultissime groupe jamaïcain des années 60, un incontournable de la culture musicale ska. 12 artistes ont été réunis sur cet album, qui surfe sur bien d'autres influences que celles des Scatalites, avec des références par exemple au New York Ska Jazz, au Jazz Jamaica et à Toots and the Maytals, et ainsi qu'à Laurel Aitken, artiste avec lequel Mr. Le a pas mal tourné auparavant. Avec ou sans ganja, on appréciera donc de se laisser bercer langoureusement par les Mr. Le and the Nia Bingers, sélection de votre radio parmi les productions labellisées Nouvelle-Aquitaine.

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2: Le festival Astéroïdé vous est toujours proposé. C'est la 4e édition en lien avec la Journée mondiale des astéroïdes. Vous avez rendez-vous jusqu'au 30 juin à Chaston-Précignac-Rochois. C'est gratuit. Tout le programme à retrouver sur cirir-edu.org. Votre agenda du côté de Saint-Junien, vous retrouvez ce samedi 20 juin le parcours du cœur place Auguste Roche, un vigrenier du côté du village de la Bretagne ce dimanche 21 juin et puis la fête de la musique dans le centre-ville sera présente ce dimanche. Envie d'en savoir plus, saint-junien.fr/agenda. Ce samedi 20 juin, c'est feu d'artifice du côté de Saillat sur Vienne avec en animation Limousine Band, food truck, buvette crêpe. À 18h, rendez-vous au plan d'eau de Chaumet avec un pique-nique ouvert à tous. Oradour-sur-Glane vous propose ce samedi un marché festif et feu de Saint-Jean. Vous avez rendez-vous dès 18h30, soirée riche en musique avec les majorettes d'Oradour, les chœurs de la Glane. Chloé sera également présente à 20h30, 22h45. C'est un concert avec The Passenger. Vous avez rendez-vous à 22h45 pour la retraite au flambeau et à 23h, le feu de Saint-Jean traditionnel. La fête de la musique vous attend du côté de Saint-Victurnien ce samedi 20 juin, place de l'église avec le groupe Scream of the Seine. Restauration sur place, grillade, paella de 20h jusqu'à 23h. À noter dans votre agenda, un rendez-vous à ne pas manquer ce dimanche 28 juin, c'est 6 heures de gravel qui vous est proposé sur le circuit automobile de Saint-Junien. Départ à 11h, vous pouvez vous inscrire en ligne sur le site OK Time. Voilà, c'est tout pour vos idées sorties. À très vite pour un nouvel agenda.
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3: Quelle joie les béliers! Un coup de fil surprise vous redonne le sourire ce dimanche. Taureau, traîner en pyjama, c'est l'ordre des planètes. Les gémeaux, un fou rire partagé rend cette journée inoubliable. Cancer, vous êtes le chouchou de la famille aujourd'hui. Les lions, offrez-vous ce petit plaisir qui vous fait de l'œil depuis lundi. Vierge, vous mettez enfin des mots sur ce que vous ressentez, quel soulagement! Les balances, une balade au vert vous permet de recharger les batteries. Scorpion, vous vous sentez invincible, c'est le moment d'oser. Sagittaire, foncez dans votre lit pour une lecture passionnante. Capricorne, un échange sincère avec un proche renforce vos liens. Verseau, l'inspiration est là, notez toutes vos idées, elles sont bonnes. Et enfin, les poissons, votre bonté vous apporte une très très jolie surprise en fin de journée. Et je compte sur vous pour savoir l'accepter.
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s'attaque, attention, à la surconsommation. Irresponsable à ses yeux et dangereusement futile, il a d'ailleurs téléchargé sur son iPhone l'application qui s'appelle e-assistant contre les achats.

0: Bonjour, ma sélection télé pour votre soirée du dimanche 19 juillet sur M6 du foot, la finale de la Coupe du Monde, Espagne-Argentine. Après plus d'un mois de compétition, c'est l'heure du dénouement de ce mondial. Les Argentins s'offrent une seconde finale consécutive. Pour l'emporter, ils devront se défaire des redoutables Espagnols. Sur TF1, Notre-Dame brûle, film réalisé par Jean-Jacques Hano. En ce début de soirée du 15 avril 2019, la sirène retentit dans une caserne parisienne. Alors qu'ils se préparent à intervenir, les pompiers apprennent le lieu du sinistre, la cathédrale Notre-Dame. Sur France 2, la revanche des crevettes pailletées, comédie. Alors que les Gay Games de Tokyo approchent, les crevettes pailletées préparent leur participation aux compétitions de waterpolo. Mais le voyage subit un imprévu qui les force à séjourner dans une zone reculée de Russie. Sur Arte, la fièvre du samedi soir, film avec John Travolta. Sur TFX, le jeu de la vérité, film réalisé par François Dezania. Sur France 3, meurtre à Mulhouse, téléfilm. Et puis sur France 4, Poiré, Cero, extrait, extra, spectacle avec François Berléand. Très belle soirée télé à tous.
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0: Et nous sommes le 19 juillet aujourd'hui, nous fêtons les Arsènes. Et en ce 19 juillet, je peux vous parler de l'ouverture de la première ligne de métro parisien en 1900, de la finale du premier Wimbledon en 1877, ou encore du premier marathon de Paris en 1896. Mais le 19 juillet 1903, le premier Tour de France de l'histoire est remporté par Maurice Garin. Garin qui restait leader du classement général du début à la fin de l'épreuve, en devançant au classement général Lucien Potier de près de 3 heures et Fernand Augereau de près de 4h30. Le Tour de France a été fondé en cette même année de 1903, en janvier, par le journal L'Auto et son patron Henri Desgranges. L'objectif était de faire de la publicité au journal en créant la plus grande course de vélo au monde jamais organisée. Entre le 1er et le 19 juillet, 59 coureurs, en majorité des Français, sont au départ. Le parcours n'est pas fait de 21 étapes comme aujourd'hui, mais de seulement 6, soit 2428 km et des étapes de plus de 400 km entre Montgeron, Lyon, Marseille, Toulouse, Bordeaux, Nantes et Paris. Maurice Garin mettra plus de 18 heures pour relier la préfecture de la Loire-Atlantique à la capitale lors de la 6e et dernière étape. Sur les 59 coureurs au départ, seuls 21 seront à l'arrivée. Le dernier mettra près de 60 heures de plus que Garin pour venir à bout de la grande boucle. Vrai succès populaire, le Tour de France est lancé. Un succès qui perdure plus d'un siècle après cette grande première.

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2: Bonjour à tous, merci pour les émotions fortes et les victoires légendaires. Emmanuel Macron rend hommage sur X à Didier Deschamps, le sélectionneur des Bleus qui a dirigé son dernier match à la tête de l'équipe de France hier soir. Les Bleus se sont inclinés 6-4 contre l'Angleterre dans une rencontre débridée et terminent 4e de cette Coupe du Monde. Didier Deschamps qui a avoué après le match avoir lâché quelques larmes et avoir fait tout son possible pour que l'équipe de France soit en haut. En attendant, la Coupe du Monde n'est pas terminée pour tout le monde. La grande finale, c'est ce soir à New York entre l'Espagne et l'Argentine, et c'est à 21h. Dans l'actualité également, 7 départements toujours placés en vigilance orange canicule aujourd'hui. Il s'agit de l'Hérault, du Gard, des Bouches-du-Rhône, du Var, des Alpes-Maritimes et de la Corse. Le thermomètre a encore atteint les 40 degrés hier localement. Dans le même temps, sur le front des incendies à Fontainebleau, les pompiers du Sud-Est envoyés en renfort sont désengagés et regagnent leur territoire d'affectation. Les pompiers ont salué hier une stabilisation de la situation dans la forêt de Fontainebleau. Ils sont 500 toujours mobilisés sur place ce dimanche. 2200 hectares sont partis en fumée depuis dimanche dernier. Le budget de l'écologie renforcé en 2027, c'est ce qu'annonce la ministre de la Transition écologique dans les colonnes de la Tribune dimanche. Monique Barbu affirme également que le fonds vert sera porté à hauteur d'1 milliard d'euros. Le budget sera débattu au Parlement cet automne. Protéger les Français face au réchauffement climatique reste une priorité, indique-t-elle. À l'international, tension grandissante au Moyen-Orient. 2 militaires américains ont été tués dans des frappes iraniennes en Jordanie. Un troisième est porté disparu. Les États-Unis ont répliqué avec de nouvelles frappes cette nuit pour, je cite, « punir les responsables de la mort des 2 soldats américains ». Et puis la 15e étape du Tour de France cet après-midi, place aux Alpes. Les coureurs vont partir de Champagnole dans le Jura pour arriver au sommet du plateau de Solaison, ascension classée hors catégorie en Haute-Savoie. Tadej Pogacar est toujours maillot jaune. Le Français de 19 ans, Paul Sexas, lui, a décroché hier le maillot blanc de meilleur jeune. Très bonne matinée à tous.
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0: Bonjour à tous, merci pour les émotions fortes et les victoires légendaires. Emmanuel Macron rend hommage sur X à Didier Deschamps, le sélectionneur des Bleus qui a dirigé son dernier match à la tête de l'équipe de France hier soir. Les Bleus se sont inclinés 6-4 contre l'Angleterre dans une rencontre débridée et terminent quatrième de cette Coupe du Monde. Didier Deschamps qui a avoué après le match avoir lâché quelques larmes et avoir fait tout son possible pour que l'équipe de France soit en haut. En attendant, la Coupe du Monde n'est pas terminée pour tout le monde. La grande finale, c'est ce soir à New York entre l'Espagne et l'Argentine, et c'est à 21h. Dans l'actualité également, 7 départements toujours placés en vigilance orange canicule aujourd'hui. Il s'agit de l'Hérault, du Gard, des Bouches-du-Rhône, du Var, des Alpes-Maritimes et de la Corse. Le thermomètre a encore atteint les 40 degrés hier localement. Dans le même temps, sur le front des incendies à Fontainebleau, les pompiers du Sud-Est envoyés en renfort sont désengagés et regagnent leur territoire d'affectation. Les pompiers ont salué hier une stabilisation de la situation dans la forêt de Fontainebleau. Ils sont 500 toujours mobilisés sur place ce dimanche. 2200 hectares sont partis en fumée depuis dimanche dernier. Le budget de l'écologie renforcé en 2027, c'est ce qu'annonce la ministre de la Transition écologique dans les colonnes de la Tribune dimanche. Monique Barbu affirme également que le fonds vert sera porté à hauteur d'1 milliard d'euros. Le budget sera débattu au Parlement cet automne. Protéger les Français face au réchauffement climatique reste une priorité, indique-t-elle. À l'international, tension grandissante au Moyen-Orient. 2 militaires américains ont été tués dans des frappes iraniennes en Jordanie. Un troisième est porté disparu. Les États-Unis ont répliqué avec de nouvelles frappes cette nuit pour, je cite, « punir les responsables de la mort des deux soldats américains ». Et puis la 15e étape du Tour de France cet après-midi, place aux Alpes. Les coureurs vont partir de Champagnole dans le Jura pour arriver au sommet du plateau de Solaison, ascension classée hors catégorie en Haute-Savoie. Tadej Pogacar est toujours maillot jaune. Le Français de 19 ans, Paul Sexas, lui, a décroché hier le maillot blanc de meilleur jeune. Très bonne matinée à tous.
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4: Bonjour à toutes et à tous et bienvenue sur l'antenne de Kaolin, la radio, ravi de vous retrouver pour parler de vos prévisions météo en ce dimanche 19 juillet. Une vraie journée pour les juilletistes avec des conditions d'ensoleillement maximal, quasi aucun nuage à l'horizon et surtout des conditions qui sont beaucoup plus respirables au niveau des températures. 16 à 18 degrés ce matin pour les minimales et 28 à 29 pour les maximales. Une tendance qui va se répercuter toute la semaine prochaine où les températures maximales oscilleront entre 27 et 31 degrés. Je vous souhaite de passer un très bon dimanche à l'écoute de Kaolin.
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1: Bonjour, bonjour à tous. À la une ce midi, c'est une page de l'histoire des Bleus qui s'apprête à se tourner. Didier Deschamps va disputer ce soir son dernier match en tant que sélectionneur après 14 ans passés à la tête de l'équipe de France. De quoi donner aux joueurs l'envie de terminer ce mondial sur une note positive en allant chercher la troisième place face à l'Angleterre. Et ce, malgré la douleur encore vive de l'élimination en demi-finale. Et puis on parlera aussi de cet appel à la solidarité nationale pour reconstruire la forêt brûlée de Fontainebleau. Plus de 200 000 euros ont déjà été mobilisés en 24 heures. Ce n'est pas la finale dont les supporters rêvaient, mais il y a quand même une troisième place à aller chercher. L'équipe de France affronte l'Angleterre ce soir à Miami. Petite finale du mondial qui marquera surtout le dernier match de Didier Deschamps à la tête des Bleus. 14 années passées en tant que sélectionneur que les Français n'oublieront pas, Samuel Wagon.
2: Oui, et on retiendra avant toute chose l'année 2018. L'équipe de France est championne du monde 20 ans après sa première étoile. Le plus grand exploit de Didier Deschamps qui avait repris une sélection au bord du gouffre. Les premières émotions Dédé nous les fait vivre en 2013 avec cette qualification inespérée en Coupe du Monde face à l'Ukraine. Puis lors de l'Euro 2016 à domicile, malgré cette défaite en finale face au Portugal. Des déceptions, il y en a eu bien sûr la Suisse en 2021, la finale du Mondial 2022. Et puis ces deux demi-finales perdues face à l'Espagne à l'Euro 2024 et il y a quelques jours. Une chose est sûre, on se souviendra d'un technicien qui a profondément marqué l'équipe de France dans les pires comme dans les meilleurs moments.
1: Didier Deschamps qui devrait faire tourner son effectif ce soir, plusieurs joueurs vont avoir du temps de jeu. Le 11 de départ pourrait même être totalement remanié à l'exception du gardien Mike Maignan et du capitaine Kylian Mbappé. Pas question pour autant de prendre cette finale comme un match au rabais. Le sélectionneur appelle ses joueurs à rester concentrés pour bien finir.
3: Je me sens dans ma responsabilité par rapport au match qu'on a. C'est pas un match amical, pas celui qu'on aurait préféré, mais il est là. Il y a une troisième place, donc j'ai le devoir avec mon staff, et les joueurs l'ont aussi, de tout faire pour atteindre ce dernier objectif. Que les Anglais n'aient pas envie de le jouer et que nous, pas plus. Mais il est là, il est prévu, il y a un objectif. Donc c'est ce qui occupe mon esprit. Après, la déception, elle est à la hauteur des ambitions qu'on avait légitimement. Il faut l'accepter, il y a ce match-là qui nous attend. Et puis après, vacances.
1: France-Angleterre, la petite finale de la Coupe du Monde, c'est à 23h ce soir à Miami. Demain, c'est à New York que se jouera la grande finale à 21h entre l'Espagne et l'Argentine. Dans le reste de l'actualité, les gardiens de la Révolution mettent en garde les pays accueillant des forces militaires américaines. Téhéran menace de déclencher une offensive totale après les nouveaux bombardements menés par les États-Unis. Septième nuit consécutive de frappes en Iran. La République islamique qui affirme que deux pétroliers auraient explosé sur des mines dans le détroit d'Ormuz. Information démentie par Washington. Les ossements découverts jeudi dans le Tarn sont-ils ceux de Delphine Jubilard? Les recherches ont été levées hier soir à Mayoc, au nord d'Albi, dans le champ où Cédric Jubilard affirme avoir enterré son épouse. Des analyses ont débuté hier après-midi à l'Institut de recherche criminelle de la Gendarmerie nationale de Pontoise, mais elles pourraient finalement prendre plus de temps que prévu car les ossements ont passé de longues années sous la terre. La canicule se poursuit dans le sud-est. 7 départements du pourtour méditerranéen et de la Corse sont placés ce samedi en vigilance orange. Les départements méditerranéens également en alerte orange pour le risque incendie, c'est même rouge pour le Var. Depuis le début de l'été, ce sont pas moins de 11 000 feux de forêt qui ont été recensés par le ministère de l'Intérieur. Parmi eux, celui de la forêt de Fontainebleau. Plus de 2000 hectares ont été ravagés. La Fondation du patrimoine a lancé un appel aux dons pour la restaurer. Alexandre Djouglaris est le directeur général de la Fondation du patrimoine.
4: Depuis le mois de juillet, c'est plus d'une dizaine de départements qui ont déjà été affectés par des incendies, parfois très importants là aussi. Et donc on veut être en capacité de répondre autant que possible et autant que les Français le pourront via leur générosité. Vous savez, avec 40 euros, on renature et on restaure 100 mètres carrés. Tous les dons, y compris les petits dons, sont importants, sont nécessaires. Et donc, évidemment, le patrimoine naturel, c'est le témoignage d'une histoire façonnée par les hommes, mais qu'on a le devoir, je crois, de transmettre pour les générations futures.
1: Plus de 200 000 euros ont déjà été mobilisés en 24 heures. Les salariés d'EDF appelés à la grève le 15 septembre, les syndicats sont remontés alors que le gouvernement envisage de supprimer leur tarif préférentiel sur l'énergie. Un avantage historique qui représente un coût démesuré selon un récent rapport de la Cour des comptes. Et puis, prudence sur la route des vacances. Bison futé hisse le drapeau rouge dans le sens des départs aujourd'hui sur tout le pays. La circulation est déjà très dense. Plus de 230 km de bouchons cumulés ont été enregistrés à 10h ce matin sur l'ensemble du réseau national. C'est la fin de ce journal. Excellent après-midi à tous.
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7: Bonjour à toutes et à tous et bienvenue sur l'antenne de Kaolin, la radio, ravi de vous retrouver pour parler de vos prévisions météo en ce dimanche 19 juillet. Une vraie journée pour les juilletistes avec des conditions d'ensoleillement maximal, quasi aucun nuage à l'horizon et surtout des conditions qui sont beaucoup plus respirables au niveau des températures. 16 à 18 degrés ce matin pour les minimales et 28 à 29 pour les maximales. Une tendance qui va se répercuter toute la semaine prochaine où les températures maximales oscilleront entre 27 et 31 degrés. Je vous souhaite de passer un très bon dimanche à l'écoute de Kaolin.
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8: Et nous sommes le 19 juillet aujourd'hui, nous fêtons les Arsènes. Et en ce 19 juillet, je peux vous parler de l'ouverture de la première ligne de métro parisien en 1900, de la finale du premier Wimbledon en 1877, ou encore du premier marathon de Paris en 1896. Mais le 19 juillet 1903, le premier Tour de France de l'histoire est remporté par Maurice Garin. Garin qui restait leader du classement général du début à la fin de l'épreuve, en devançant au classement général Lucien Potier de près de 3 heures et Fernand Augereau de près de 4h30. Le Tour de France a été fondé en cette même année de 1903, en janvier, par le journal L'Auto et son patron Henri Desgranges. L'objectif était de faire de la publicité au journal en créant la plus grande course de vélo au monde jamais organisée. Entre le 1er et le 19 juillet, 59 coureurs, en majorité des Français, sont au départ. Le parcours n'est pas fait de 21 étapes comme aujourd'hui, mais de seulement 6, soit 2428 km et des étapes de plus de 400 km entre Montgeron, Lyon, Marseille, Toulouse, Bordeaux, Nantes et Paris. Maurice Garin mettra plus de 18 heures pour relier la préfecture de la Loire-Atlantique à la capitale lors de la 6e et dernière étape. Sur les 59 coureurs au départ, seuls 21 seront à l'arrivée. Le dernier mettra près de 60 heures de plus que Garin pour venir à bout de la grande boucle. Vrai succès populaire, le Tour de France est lancé. Un succès qui perdure plus d'un siècle après cette grande première. La citation du jour est signée du réalisateur Jean-Pierre Jeunet. La chance, c'est comme le Tour de France, on l'attend longtemps et ça passe vite.
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4: Bonsoir à tous. Dans l'actualité sportive du jour, le maillot jaune vainqueur sur le Tour de France en Alsace, la dernière de Didier Deschamps avec les Bleus et l'avenir de LeBron James. Et on commence avec la 14e étape du Tour de France et la victoire en haute montagne de Tadej Pogacar. Il devance le Français Paul Sexas, 3e. Le coureur slovène est venu à bout de 3 ascensions de première catégorie, un autre col de 2e catégorie pour 3800 mètres de dénivelé positif. Une étape entre Mulhouse et Markstein. Tadej Pogacar qui conserve également le maillot jaune de leader. Clap de fin pour Didier Deschamps à la tête de l'équipe de France de football. Le sélectionneur champion du monde il y a 8 ans dirigera son 187e et dernier match à la tête des Bleus. Ce sera ce soir à 23h contre l'Angleterre, petite finale de la Coupe du Monde en jeu, la 3e place. Du temps de jeu devrait être accordé aux joueurs les moins utilisés depuis le début de cette Coupe du Monde. Malo Gusto, Maxence Lacroix ou encore Warren Zaïre-Emery devraient par exemple être titulaires. Quant à la grande finale, c'est demain soir entre les champions d'Europe espagnols et les tenants du titre argentin. Coup d'envoi à 21h. Et puis un mot de l'équipe de France de rugby. Les Bleus ont nettement dominé le Japon 42-15 pour leur 3e et dernier match de la phase aller du championnat des nations. Ça s'est passé ce matin à Tokyo. 6 essais inscrits dont des doublés de Mathieu Jalibert et Maxime Lamotte. L'équipe de France empoche le bonus offensif et prend la tête de l'hémisphère nord. Prochain rendez-vous le 7 novembre prochain face aux Fidji. En Formule 1, les qualifications pour le Grand Prix de Belgique aujourd'hui. Aujourd'hui, le pilote de Mercedes Kimi Antonelli est toujours en tête du classement des pilotes avant le départ de la course demain. Le Français Pierre Gasly a, de son côté, subi une grosse sortie de piste hier lors des essais libres. Et puis en basket, le mystère plane toujours autour de l'avenir de LeBron James en NBA. Libre de tout contrat après son départ des Lakers, le joueur de 41 n'a toujours pas dévoilé sa prochaine destination. Les Philadelphia Sixers, les Miami Heat ou encore les San Antonio Spurs font notamment partie des candidats.
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6: Bonjour à toutes et à tous et bienvenue sur l'antenne de Kaolin, la radio, ravi de vous retrouver pour parler de vos prévisions météo en ce dimanche 19 juillet. Une vraie journée pour les juilletistes avec des conditions d'ensoleillement maximales, quasi aucun nuage à l'horizon et surtout des conditions qui sont beaucoup plus respirables au niveau des températures. 16 à 18 degrés ce matin pour les minimales et 28 à 29 pour les maximales. Une tendance qui va se répercuter toute la semaine prochaine où les températures maximales oscilleront entre 27 et 31 degrés. Je vous souhaite de passer un très bon dimanche à l'écoute de Kaolin.
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7: Quelle joie les béliers! Un coup de fil surprise vous redonne le sourire ce dimanche.
8: Taureau, traîner en pyjama, c'est l'ordre des planètes.
9: Les Gémeaux, un faux rire partagé rend cette journée inoubliable.
10: Cancer, vous êtes le chouchou de la famille aujourd'hui.
11: Les Lions, offrez-vous ce petit plaisir qui vous fait de l'œil depuis lundi.
12: Vierge, vous mettez enfin des mots sur ce que vous ressentez, quel soulagement!
13: Les Balances, une balade au vert vous permet de recharger les batteries.
14: Scorpion, vous vous sentez invincible, c'est le moment d'oser.
15: Sagittaire, foncez dans votre lit pour une lecture passionnante.
16: Capricorne, un échange sincère avec un proche renforce vos liens.
17: Verseau, l'inspiration est là, notez toutes vos idées, elles sont bonnes.
18: Et enfin, les Poissons, votre bonté vous apporte une très très jolie surprise en fin de journée.
19: Et je compte sur vous pour savoir l'accepter.

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1: Bonjour à tous, la tension continue de grimper au Moyen-Orient. Cette nuit, l'armée américaine a mené de nombreuses frappes sur l'Iran. Des sites militaires et des forces du corps des gardiens de la Révolution ont été visés. Cette opération est une représaille, selon l'armée des États-Unis, à la mort de 2 soldats américains tués dans des frappes iraniennes en Jordanie hier. En France, appel à la grève et à la mobilisation chez EDF au mois de septembre. Les 4 principales fédérations syndicales, CGT, CFE-CGC, CFDT et FO, appellent à la mobilisation des électriciens et des gaziers le 15 septembre. Réaction au rapport de la Cour des comptes publié vendredi qui préconise la remise en cause du tarif préférentiel de l'énergie des salariés d'EDF. La justice demande au garde des Sceaux de mettre un terme dans les meilleurs délais à des comportements contraires à la déontologie de certains agents pénitentiaires de la prison de Condé-sur-Sarthe. Des comportements commis à l'encontre de certains détenus, d'après le tribunal administratif de Caen en charge du dossier. Le juge des référés mentionne notamment des propos insultants, racistes et suprémacistes, ainsi que des violences et des humiliations. Elles auraient été observées lors d'une visite inopinée par le contrôleur général des lieux de privation de liberté en mai dernier. L'Inde part à la conquête de l'espace. La première fusée de l'histoire de la conquête spatiale indienne a réussi son envol hier. Elle s'est installée en orbite à 450 km au-dessus de nos têtes pour expédier des satellites en orbite basse. C'est un moment essentiel pour l'Inde, a salué le Premier ministre indien Narendra Modi. Et puis débute une défaite et de l'émotion pour Didier Deschamps. Le sélectionneur des Bleus a pris part hier soir à son dernier match à la tête de l'équipe de France. Les tricolores se sont inclinés 6-4 contre l'Angleterre et terminent 4e de cette Coupe du Monde. Didier Deschamps a reconnu avoir lâché quelques larmes dans la journée d'hier. Il aura dirigé 185 matchs sur le banc des Bleus. Mais la Coupe du Monde n'est pas encore terminée. C'est la grande finale ce soir à New York. L'Espagne de Lamine Yamal affronte l'Argentine de Lionel Messi, tenante du titre. C'est à 21h. Très bonne matinée à tous.
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4: Bonjour à toutes et à tous et bienvenue sur l'antenne de Kaolin, la radio, ravi de vous retrouver pour parler de vos prévisions météo en ce dimanche 19 juillet. Une vraie journée pour les juilletistes avec des conditions d'ensoleillement maximal, quasi aucun nuage à l'horizon et surtout des conditions qui sont beaucoup plus respirables au niveau des températures. 16 à 18 degrés ce matin pour les minimales et 28 à 29 pour les maximales. Une tendance qui va se répercuter toute la semaine prochaine où les températures maximales oscilleront entre 27 et 31 degrés. Je vous souhaite de passer un très bon dimanche à l'écoute de Kaolin.

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11: Bonjour à tous. Vos idées sorties de ce dimanche 19 juillet 2026. Je vous propose encore des rendez-vous du festival Mille et Une Notes et du festival du Haut Limousin aujourd'hui. Commençons avec la ferme de Villefavard qui vous accueille dès 18h. Le concert Fantasy Populaire est porté par Noémie Boutin et Jeanne Bleuze. Elle vous entraîne dans un voyage palpitant entre romantisme allemand, romance française et légende espagnole, hongroise et tchèque. Leur escapade rend hommage à Fanny Ensel Mendelssohn, Rita Stroll et Clara Schumann. Le duo révèle aussi des trésors savants folkloriques de Fala, Bartok et Janacek, longtemps dépréciés pour avoir puisé dans les traditions populaires mêlant danse, conte et chant. À 21h, rendez-vous à la patinoire olympique de Limoges. Un boléro à Bamako constitue la clôture du festival Mille et Une Notes. Ce grand concert regroupe Mariam, chanteuse emblématique de la scène de Bamako, le maître du balafon Lansine Kouyaté et le multi-instrumentiste Patrick Bébeille. Ils sont entourés du Transcover Express, de l'orchestre du festival et du chœur. Ce programme revisite le répertoire d'Amadou et Mariam, le mêle à des chansons africaines et des œuvres classiques revisitées. Vous passez des mélodies de Ravel à celles de Bach, en passant par les couleurs africaines. Les réservations sont obligatoires sur la billetterie en ligne ou en vente à l'office de tourisme de Limoges. Les deux prochains rendez-vous ont lieu demain matin à Émoutiers. Une première visite guidée est organisée à 9h au départ de la collégiale. Vous visitez le vieux bourg qui regorge de maisons anciennes et de vestiges, autant de témoins du développement de la commune au cours des siècles. Votre guide vous narre son évolution de ce qui aurait existé à ce qui subsiste encore aujourd'hui. La deuxième visite guidée part à 11h de la collégiale aussi. Elle vous emmène sur les traces de la Vienne et de l'artisanat. Vous partez à la découverte des faubourgs de la cité Pelaude, de la Vienne, des tanneurs, forgerons, commerçants et autres professions qui ont fait sa renommée.
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2: Bonjour à toutes et à tous et bienvenue sur l'antenne de Kaolin, la radio. Ravi de vous retrouver pour parler de vos prévisions météo en ce dimanche 19 juillet. Une vraie journée pour les juilletistes avec des conditions d'ensoleillement maximal, quasi aucun nuage à l'horizon et surtout des conditions qui sont beaucoup plus respirables au niveau des températures. 16 à 18 degrés ce matin pour les minimales et 28 à 29 pour les maximales. Une tendance qui va se répercuter toute la semaine prochaine où les températures maximales oscilleront entre 27 et 31 degrés. Je vous souhaite de passer un très bon dimanche à l'écoute de Kaolin.
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3: Bonjour, bonjour à tous. 16 juments âgés de 4 ans et au-dessus ont rendez-vous sur les 2400 mètres de la piste en gazon à l'hippodrome de Chantilly à l'occasion du Quintet Plus de ce dimanche 19 juillet 2026. L'allocation sera de 50 900 euros et le départ prévu vers 15h15. En tête de notre sélection, le 4, c'est Ona, repris de la fraîcheur en vue de cette épreuve, confiée à Maxime Guyon, elle visera la victoire. Suivi du 11, Another Light, incontournable en 35,5 de valeur. Le 9, Marina Leda, doit être racheté impérativement. Le 13, Wimagati, sur la lancée de ses deux dernières prestations. Et enfin, le 10, Miss Taken, donne toujours le meilleur d'elle-même dans un parcours. Elle complétera notre sélection. Une sélection que vous pouvez retrouver sur ma chaîne YouTube Tom Kazak, les pronostics hippiques avec mes dernières minutes. Donc notre choix aujourd'hui, premier le 4, c'est Ona. Second le 11, Another Light. Troisième le 9, Marina Leda. Quatrième le 13, Wimagati. Cinquième le 10, Mistaken. Le second choix le 7, le 8. Et là, c'est à vous la fortune.

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1: Le festival Astéroïdé vous est toujours proposé. C'est la 4e édition en lien avec la Journée mondiale des astéroïdes. Vous avez rendez-vous jusqu'au 30 juin à Chaston-Précignac-Rochoir. C'est gratuit. Tout le programme à retrouver sur cirir-edu.org. Votre agenda du côté de Saint-Junien, vous retrouvez ce samedi 20 juin le parcours du cœur place Auguste Roche, un vigrenier du côté du village de la Bretagne ce dimanche 21 juin et puis la fête de la musique dans le centre-ville sera présente ce dimanche. Envie d'en savoir plus, saint-junien.fr/agenda. Ce samedi 20 juin, c'est feu d'artifice du côté de Saya sur Vienne avec en animation Limousine Band, food truck, buvette crêpe. À 18h, rendez-vous au plan d'eau de Chaumet avec un pique-nique ouvert à tous. Oradour-sur-Glane vous propose ce samedi un marché festif et feu de Saint-Jean. Vous avez rendez-vous dès 18h30, soirée riche en musique avec les majorettes d'Oradour, les chœurs de la Glane. Chloé sera également présente à 20h30, 22h45. C'est un concert avec The Passenger. Vous avez rendez-vous à 22h45 pour la retraite au flambeau et à 23h, le feu de Saint-Jean traditionnel. La fête de la musique vous attend du côté de Saint-Victurnien ce samedi 20 juin, place de l'église avec le groupe Scream of the Seine. Restauration sur place, grillade, paella de 20h jusqu'à 23h. À noter dans votre agenda un rendez-vous à ne pas manquer ce dimanche 28 juin, c'est 6 heures de gravel qui vous est proposé sur le circuit automobile de Saint-Junien. Départ à 11h, vous pouvez vous inscrire en ligne sur le site OK Time. Voilà, c'est tout pour vos idées sorties. À très vite pour un nouvel agenda.
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1: Bonjour à tous. Après la mort de deux soldats américains, les représailles américaines. Cette nuit, l'armée des États-Unis a mené de nombreuses frappes, ciblant notamment des sites militaires iraniens. Les États-Unis affirment ce matin avoir ciblé les auteurs de l'attaque qui a coûté la vie à deux soldats américains en Jordanie hier. L'Iran, de son côté, a frappé le Koweït et menace d'infliger aux Américains des leçons inoubliables. Dans l'actualité également en France, les avocats des enfants du couple Jubilard appellent la presse et l'ensemble des personnes proches du dossier à respecter la mémoire de Delphine et à protéger sa famille. Dans un communiqué publié hier, les avocats dénoncent la manière sordide, je cite, dont une certaine presse a traité les derniers éléments de l'affaire après la découverte d'ossements susceptibles d'appartenir à Delphine Jubilard. 500 sapeurs-pompiers toujours mobilisés à Fontainebleau contre les incendies ce dimanche. Le dispositif global commence à être allégé, indique le commandement des sapeurs-pompiers. Aujourd'hui, il y a plus de moyens aériens mobilisés. Les flammes ont brûlé environ 2200 hectares depuis une semaine. Le budget le plus renforcé derrière celui des armées. Monique Barbu annonce dans la tribune dimanche un renforcement du budget de l'écologie en 2027. Le fonds vert sera aussi augmenté à 1 milliard d'euros, affirme la ministre de la Transition écologique. Une annonce alors que la France vient de traverser 3 épisodes caniculaires et que 99 départements sont en vigilance sécheresse. L'épisode caniculaire qui n'est d'ailleurs pas encore totalement terminé sur le territoire national. 7 départements sont toujours en vigilance orange ce dimanche. Il s'agit du pourtour méditerranéen de l'Hérault aux Alpes-Maritimes, ainsi que les deux départements corses. Les Bouches-du-Rhône et le Var sont aussi en risque très élevé concernant les feux de forêt. Le successeur de Didier Deschamps sera connu à la fin du mois. Déclaration de Philippe Diallo, le président de la FFF, juste après le dernier match du sélectionneur sur le banc tricolore. Les Bleus se sont inclinés 6-4 hier soir contre l'Angleterre lors de la petite finale. Hier, les informations de l'équipe indiquaient une prise de fonction de Zinedine Zidane le 1er septembre. Très bonne journée à tous.
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4: Bonjour à toutes et à tous et bienvenue sur l'antenne de Kaolin, la radio, ravi de vous retrouver pour parler de vos prévisions météo en ce dimanche 19 juillet. Une vraie journée pour les juilletistes avec des conditions d'ensoleillement maximal, quasi aucun nuage à l'horizon et surtout des conditions qui sont beaucoup plus respirables au niveau des températures. 16 à 18 degrés ce matin pour les minimales et 28 à 29 pour les maximales. Une tendance qui va se répercuter toute la semaine prochaine où les températures maximales oscilleront entre 27 et 31 degrés. Je vous souhaite de passer un très bon dimanche à l'écoute de Kaolin.
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0: Bonjour à tous. Après la mort de deux soldats américains, les représailles américaines. Cette nuit, l'armée des États-Unis a mené de nombreuses frappes, ciblant notamment des sites militaires iraniens. Les États-Unis affirment ce matin avoir ciblé les auteurs de l'attaque qui a coûté la vie à deux soldats américains en Jordanie hier. L'Iran, de son côté, a frappé le Koweït et menace d'infliger aux Américains des leçons inoubliables. Dans l'actualité également en France, les avocats des enfants du couple Jubilard appellent la presse et l'ensemble des personnes proches du dossier à respecter la mémoire de Delphine et à protéger sa famille. Dans un communiqué publié hier, les avocats dénoncent la manière sordide, je cite, dont une certaine presse a traité les derniers éléments de l'affaire après la découverte d'ossements susceptibles d'appartenir à Delphine Jubilard. 500 sapeurs-pompiers toujours mobilisés à Fontainebleau contre les incendies ce dimanche. Le dispositif global commence à être allégé, indique le commandement des sapeurs-pompiers. Aujourd'hui, il y a plus de moyens aériens mobilisés. Les flammes ont brûlé environ 2200 hectares depuis une semaine. Le budget le plus renforcé derrière celui des armées. Monique Barbu annonce dans la tribune dimanche un renforcement du budget de l'écologie en 2027. Le fonds vert sera aussi augmenté à 1 milliard d'euros, affirme la ministre de la Transition écologique. Une annonce alors que la France vient de traverser 3 épisodes caniculaires et que 99 départements sont en vigilance sécheresse. L'épisode caniculaire qui n'est d'ailleurs pas encore totalement terminé sur le territoire national. 7 départements sont toujours en vigilance orange ce dimanche. Il s'agit du pourtour méditerranéen de l'Hérault aux Alpes-Maritimes, ainsi que les deux départements corses. Les Bouches-du-Rhône et le Var sont aussi en risque très élevé concernant les feux de forêt. Le successeur de Didier Deschamps sera connu à la fin du mois. Déclaration de Philippe Diallo, le président de la FFF, juste après le dernier match du sélectionneur sur le banc tricolore. Les Bleus se sont inclinés 6-4 hier soir contre l'Angleterre lors de la petite finale. Hier, les informations de l'équipe indiquaient une prise de fonction de Zinedine Zidane le 1er septembre. Très bonne journée à tous.
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2: Bonjour, bonjour à tous. 16 juments âgés de 4 ans et au-dessus, rendez-vous sur les 2400 mètres de la piste en gazon à l'hippodrome de Chantilly à l'occasion du Quintet Plus de ce dimanche 19 juillet 2026. L'allocation sera de 50 900 euros et le départ prévu vers 15h15. En tête de notre sélection, le 4, c'est Ona, repris de la fraîcheur en vue de cette épreuve, confiée à Maxime Guyon, elle visera la victoire. Suivi du 11, Another Light, incontournable en 35,5 de valeur. Le 9, Marina Leda, doit être racheté impérativement. Le 13, Wima Gatti, sur la lancée de ses deux dernières prestations. Et enfin, le 10, Miss Taken, donne toujours le meilleur d'elle-même dans un parcours. Elle complétera notre sélection. Une sélection que vous pouvez retrouver sur ma chaîne YouTube Tom Kazak, les pronostics hippiques avec mes dernières minutes. Donc notre choix aujourd'hui, premier le 4, c'est Ona. Second le 11, Another Light. Troisième le 9, Marina Leda. Quatrième le 13, Wima Gatti. Cinquième le 10, Miss Taken. Le second choix le 7, le 8. Et là, c'est à vous la fortune.
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1: Bonjour, ma sélection télé pour votre soirée du dimanche 19 juillet sur M6 du foot, la finale de la Coupe du Monde, Espagne-Argentine. Après plus d'un mois de compétition, c'est l'heure du dénouement de ce mondial. Les Argentins s'offrent une seconde finale consécutive. Pour l'emporter, ils devront se défaire des redoutables Espagnols. Sur TF1, Notre-Dame brûle, film réalisé par Jean-Jacques Hano. En ce début de soirée du 15 avril 2019, la sirène retentit dans une caserne parisienne. Alors qu'ils se préparent à intervenir, les pompiers apprennent le lieu du sinistre, la cathédrale Notre-Dame. Sur France 2, la revanche des crevettes pailletée, comédie. Alors que les Gay Games de Tokyo approchent, les crevettes pailletées préparent leur participation aux compétitions de waterpolo. Mais le voyage subit un imprévu qui les force à séjourner dans une zone reculée de Russie. Sur Arte, La fièvre du samedi soir, film avec John Travolta. Sur TFX, Le jeu de la vérité, film réalisé par François Dezania. Sur France 3, Meurtre à Mulhouse, téléfilm. Et puis sur France 4, Poiré, Serreau, extrait, extra, spectacle avec François Berléand. Très belle soirée télé à tous.

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1: Bonjour à tous. Après la mort de deux soldats américains, les représailles américaines. Cette nuit, l'armée des États-Unis a mené de nombreuses frappes, ciblant notamment des sites militaires iraniens. Les États-Unis affirment ce matin avoir ciblé les auteurs de l'attaque qui a coûté la vie à deux soldats américains en Jordanie hier. L'Iran, de son côté, a frappé le Koweït et menace d'infliger aux Américains des leçons inoubliables. Dans l'actualité également en France, les avocats des enfants du couple Jubilard appellent la presse et l'ensemble des personnes proches du dossier à respecter la mémoire de Delphine et à protéger sa famille. Dans un communiqué publié hier, les avocats dénoncent la manière sordide, je cite, dont une certaine presse a traité les derniers éléments de l'affaire après la découverte d'ossements susceptibles d'appartenir à Delphine Jubilard. 500 sapeurs-pompiers toujours mobilisés à Fontainebleau contre les incendies ce dimanche. Le dispositif global commence à être allégé, indique le commandement des sapeurs-pompiers. Aujourd'hui, il y a plus de moyens aériens mobilisés. Les flammes ont brûlé environ 2200 hectares depuis une semaine. Le budget le plus renforcé derrière celui des armées. Monique Barbu annonce dans la tribune dimanche un renforcement du budget de l'écologie en 2027. Le fonds vert sera aussi augmenté à 1 milliard d'euros, affirme la ministre de la Transition écologique. Une annonce alors que la France vient de traverser 3 épisodes caniculaires et que 99 départements sont en vigilance sécheresse. L'épisode caniculaire qui n'est d'ailleurs pas encore totalement terminé sur le territoire national. 7 départements sont toujours en vigilance orange ce dimanche. Il s'agit du pourtour méditerranéen de l'Hérault aux Alpes-Maritimes, ainsi que les deux départements corses. Les Bouches-du-Rhône et le Var sont aussi en risque très élevé concernant les feux de forêt. Le successeur de Didier Deschamps sera connu à la fin du mois. Déclaration de Philippe Diallo, le président de la FFF, juste après le dernier match du sélectionneur sur le banc tricolore. Les Bleus se sont inclinés 6-4 hier soir contre l'Angleterre lors de la petite finale. Hier, les informations de l'équipe indiquaient une prise de fonction de Zinedine Zidane le 1er septembre. Très bonne journée à tous.
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4: Bonjour à toutes et à tous et bienvenue sur l'antenne de Kaolin, la radio, ravi de vous retrouver pour parler de vos prévisions météo en ce dimanche 19 juillet. Une vraie journée pour les juilletistes avec des conditions d'ensoleillement maximal, quasi aucun nuage à l'horizon et surtout des conditions qui sont beaucoup plus respirables au niveau des températures. 16 à 18 degrés ce matin pour les minimales et 28 à 29 pour les maximales. Une tendance qui va se répercuter toute la semaine prochaine où les températures maximales oscilleront entre 27 et 31 degrés. Je vous souhaite de passer un très bon dimanche à l'écoute de Kaolin.

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1: Bonjour à tous, un match fou pour la dernière de Didier Deschamps à la tête des Bleus. Paul Seixas continue d'épater sur le Tour de France et puis en rugby, les Bleuets battus en finale par les tenants du titre. Il n'y aura pas de troisième place dans cette Coupe du Monde pour l'équipe de France. Les Bleus se sont inclinés hier soir contre l'Angleterre 6-4 dans une rencontre folle. Les hommes de Didier Deschamps étaient même menés 4-0 à la mi-temps après un premier acte catastrophique. Les Bleus referment leur compétition sur un sentiment d'inachevé. Le sélectionneur tricolore a fait le bilan de la compétition au micro d'M6 hier et regarde vers l'avenir pour l'équipe de France.
2: Évidemment, c'est une défaite, mais quand on est mené 4-0, on fait une première mi-temps impresentable. Il y a eu réaction, forcément, avec ce qu'on a su bien faire, évidemment. Mais bon, au moins, ça ressemble à quelque chose, même si la défaite a fait mal. On est parti avec beaucoup d'ambition, on a réussi à faire pas mal de choses positives. On a raté notre match contre l'Espagne. Voilà, il n'y a pas tout à jeter, bien évidemment. Il y a pas mal de jeunes qui passeront encore les échelons. Mais il y a vraiment matériel pour continuer à avoir de très très bons résultats.
1: Didier Deschamps aura passé 185 matchs sur le banc tricolore. Côté sportif, la Coupe du Monde n'est pas encore tout à fait terminée. Il reste la grande finale ce soir entre l'Espagne et l'Argentine. Les champions d'Europe en titre face aux champions du monde. C'est à 21h depuis New York. Paul Seixas continue d'impressionner sur le Tour de France. À 19 ans, le Français est arrivé en 3e position hier au Markstein et s'est emparé du maillot blanc de meilleur jeune pour quelques secondes. Seixas est 4e au général. Tadej Pogacar, lui, est toujours en jaune. Il a remporté sa 4e étape hier en solitaire. 15e étape cet après-midi entre Champagnole et le plateau de Solaison. Et puis un mot de rugby avec les Bleuets qui se sont inclinés en finale du Mondial U20 hier. Une défaite 16-5 face à l'Afrique du Sud, très efficace. Les Bleuets ont notamment été secoués en mêlée. Les Baby Box, eux, conservent leur titre. Voilà pour les sports. Très bonne journée à tous.
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2: Le coup de pouce Kaolin, la radio, une fois n'est pas coutume, nous allons parler de l'EIMD, traduisez École Intercommunale de Musique et de Danse, dont la directrice est avec nous, Sophie Jamin. Bonjour.
3: Bonjour Julien.
2: Sophie, on se voit pour parler déjà, même s'il est tôt dans l'été, de la rentrée et des inscriptions qui sont en ligne. Mais avant de parler des inscriptions, on va quand même donner peut-être envie à nos auditeurs, pour ceux qui se posent des questions ou qui ne connaissent pas l'EIMD, de rappeler un peu qu'est-ce.
3: Bien, la première chose de l'EIMD, c'est que la porte est ouverte. Elle est ouverte à tout le monde, donc à partir de 5 ans pour la musique ou pour la danse, pour les enfants, pour les adultes et pour sans limite d'âge, on vous accueille, on a plein de parcours à vous proposer.
2: Et on va rappeler que durant toute l'année, alors il y a pas mal de temps de pratique bien évidemment, d'apprentissage, mais vous mettez en place aussi un nombre d'événements qui est assez conséquent tout au long de, on va appeler ça la saison, notamment sur la fin de saison, on s'est vu il y a peu de temps pour parler de pas mal d'événements, on va quand même en dire un mot, comment ça s'est passé sur cette fin de saison?
3: Ça s'est passé très bien, alors bien sûr chaudement, mais on a réussi à passer entre les mailles des rayons de soleil et donc du coup on a fait une très belle soirée de musique actuelle, on a fait une très belle
2: soirée... C'était le 19 juin je
3: Exactement.
2: Crois.
3: Exactement. Mmh. On a fait une très belle soirée musique ancienne à Ségur-le-Château, on a eu également des auditions de classe, et on a eu un gros concert pour les 60 ans de l'école de musique et de danse.
2: Rien que ça.
3: Donc c'était, voilà, des moments délicieux à partager.
2: Et il faut évidemment penser à l'avenir. Alors il y a tous ceux qui se réinscrivent par principe parce qu'ils continuent depuis qu'ils sont arrivés, mais il y a aussi les nouveaux arrivants. Alors pour les accueillir et pour leur donner envie, bien sûr, il y a déjà peut-être un moyen de vous appeler à l'école de musique et de danse parce qu'on peut avoir des questions à se poser avant de venir. Quels sont les liens utiles pour vous trouver?
3: Alors on a un numéro de téléphone, c'est le 05 55 08 88 80, mais le mieux c'est le mail parce qu'on le voit à toute heure, même si on n'est pas au bureau. Donc... prenez de quoi noter, eimd@communaute-saint-irie.fr. eimd@communaute-saint-irie.fr.
2: Et si jamais, bien sûr, ça a été trop vite parce que vous êtes dans votre voiture ou autre, que vous n'avez pas de stylo sous la main.
3: Mais le site internet de la communauté de communes, bien
2: sûr. Par exemple,
3: sûr.
2: Et puis si jamais vous n'avez pas noté le site de la Comcom, vous appelez à la radio 05 55 75 15 15 et on vous transmettra toutes ces infos. On va parler donc maintenant, parce qu'elles sont en ligne plutôt que d'habitude, de ces inscriptions pour la saison prochaine.
3: Vous avez 5 minutes devant vous, et bien hop, vous pouvez vous inscrire en ligne très rapidement. Donc dès le 15 juillet, vous allez sur le site de la Comcom et sur la page de l'école de musique, vous trouverez un lien vers le site TACEA. Donc je remercie Olivier Costa qui nous a aidé à mettre ça en place. Et donc, en 5 minutes, vous pouvez être inscrit, préinscrit, on va dire, parce que bien sûr, on validera tout ça ensemble complètement. Là, vous verrez les tarifs, vous verrez les horaires, ça va vous
2: toutes
3: donner...
2: toutes les infos pratiques pour le fonctionnement de l'EIMD.
3: Oui, tout à fait.
2: Donc, les inscriptions...
3: pour rappel, on a une équipe de 15 professeurs qui vous accueillent pour de la musique classique, de la musique ancienne, de la musique jazz, de la musique baroque, de la musique traditionnelle, des musiques actuelles, plein d'instruments, plein de pratiques, voilà, plein de moments
2: en
3: à
2: fait,
3: partager.
2: Faut pas se poser de questions. Si vous avez envie de tester, faut venir. Et tout est là pour vous accueillir.
3: Et la
2: que
3: danse...
2: ce soit le matériel, le lieu aussi, hein, qui est très adapté. Puis bien sûr, l'ensemble pédagogique, on va dire ça comme ça, qui en plus vous permettra de vous éclater tout au long de la saison.
3: Oui. Et puis la danse, bien sûr, hein. J'ai parlé un peu de musique, mais danse classique, danse contemporaine, à partir de 5 ans, pour les enfants et les adultes.
2: De toute façon, tout est dans le titre. EIMD, École intercommunale de musique et de danse.
3: Oui.
2: Sophie Jamin, merci beaucoup d'être venu nous voir. Dernier petit point qu'on avait à rajouter, je crois.
3: Exactement. Donc, à 15 juillet, c'est l'ouverture des inscriptions. Mais vous souhaitez rencontrer les professeurs, ce sera le mercredi 9 septembre de 16h à 20h.
2: Oui, c'est vos portes ouvertes.
3: Et oui, exactement.
2: On va dire ça comme ça.
3: Et tous les renseignements là, et puis les rencontres humaines. Et puis le samedi 12 septembre, 9h30, 12h30, une permanence. La rentrée, c'est le 14, mais vous nous trouverez également sur le forum des associations le 5 septembre.
2: Tout est dit. Merci beaucoup, Sophie Jamin. Et on se dit tout simplement, rendez-vous sur le site et sur tout ce qui va avec pour pouvoir s'inscrire si vous le souhaitez pour la nouvelle saison de l'EIMD. À très
3: Merci
2: bientôt.
3: Merci Julien. 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
1: Sur votre plateau télé ce soir, une coupe convoitée, un événement historique et un voyage en Russie. Du foot sur M6, la finale de la Coupe du Monde, Espagne-Argentine. Après plus d'un mois de compétition, c'est l'heure du dénouement de ce mondial. Les Argentins s'offrent une seconde finale consécutive. Pour l'emporter, ils devront se défaire des redoutables Espagnols, tombeurs de l'équipe de France. Notre-Dame brûle sur TF1, film réalisé par Jean-Jacques Hano. En ce début de soirée du 15 avril 2019, la sirène retentit dans une caserne parisienne. Alors qu'ils se préparent à intervenir, les pompiers apprennent le lieu du sinistre, la cathédrale Notre-Dame.
2: Notre-Dame brûle. Ça va les partir de partout, les officiels, les politiques, les célébrités. On va avoir deux feux à gérer.
3: Il va falloir vous battre à quelques-uns. Paris est bloqué.
4: Feu de toiture. Poursuivons en connaissance.
5: Poursuivons en connaissance, c'est pas bon. Ça veut dire désastre annoncé.
1: La revanche des crevettes pailletées sur France 2, comédie. Alors que les Gay Games de Tokyo approchent, les crevettes pailletées préparent leur participation aux compétitions de water polo. Mais le voyage subit un imprévu qui les force à séjourner dans une zone reculée de Russie.
6: C'est juste une équipe de water polo en transit pour Tokyo, sans aucune intention de nuire à votre pays.
7: Ici, l'homophobie, c'est un sport national. On se met en mode furtif, d'accord?
8: On est des crevettes! On est des rebelles! On est des insoumis!
9: Et tu comptes faire quoi, là, Mélenchon?
1: Espagne-Argentine sur M6, Notre-Dame brûle sur TF1 et la revanche des crevettes pailletées sur France 2. Très belle soirée-t-elle à tous.
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1: C'est l'histoire d'un homme qui tombe d'un immeuble de 50 étages. Le mec, au fur et à mesure de sa chute, il se répète sans cesse pour se rassurer. Jusqu'ici, tout va bien. Jusqu'ici, tout va bien. Jusqu'ici, tout va bien. Mais l'important, c'est pas la chute. C'est l'atterrissage.

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1: Bonjour à toutes et tous. L'Argentine de Lionel Messi vise le doublé 4 ans après son titre de 2022. L'Espagne de Lamine Yamal convoite une deuxième victoire en Coupe du Monde après celle de 2010. La finale du Mondial de football, c'est ce soir à 21h. Hier, les Bleus ont terminé le tournoi américain à la 4e place au terme d'un match en demi-teinte spectaculaire contre l'Angleterre, perdu 6-4. La dernière rencontre de Didier Deschamps après 14 ans en tant que sélectionneur de l'équipe de France. L'actualité sportive, c'est aussi la 15e étape du Tour de France, arrivée au sommet cette

0: Après-midi au plateau de Solaison dans les Alpes, 184 km de course et donc ce col classé hors catégorie pour finir. Le français Paul Sexa s'élancera avec le maillot blanc de meilleur jeune sur les épaules, tunique qu'il a récupéré hier en terminant 3e de l'étape au Markstein. Tadej Pogacar reste solide maillot jaune. En politique, ce tacle de Bruno Retailleau qui s'en prend au syndicat de la magistrature. Le candidat LR à la présidentielle dénonce la présence du secrétaire national de l'organisation à une conférence de presse organisée jeudi par la France Insoumise. Elle portait sur une mobilisation contre la proposition de loi visant à reconnaître la présomption de légitime défense pour les forces de l'ordre. Bruno Retailleau y voit, je cite, une collusion avec l'extrême gauche. Il appelle à réformer l'exercice syndical des magistrats. On continue aussi de suivre le conflit au Moyen-Orient. Les États-Unis ont lancé de nouvelles frappes la nuit dernière contre l'Iran, une 8e attaque en autant de jours. Washington dit avoir ciblé des sites militaires, mais aussi les unités iraniennes ayant lancé l'attaque qui a coûté la vie à deux de ses soldats le 17 juillet en Jordanie. Alerte maximale sur le Var et les Bouches-du-Rhône. Les deux départements sont classés en vigilance rouge pour les incendies aujourd'hui. Un danger qui devrait s'étendre la semaine prochaine en raison du renforcement des vents. Et justement, de l'autre côté des Pyrénées, le feu de forêt qui s'est déclaré jeudi a pris de l'ampleur. Situé à 100 km au nord de la capitale espagnole, Madrid, il a déjà ravagé près de 15 000 hectares et provoqué l'évacuation de plusieurs centaines de personnes. Bon après-midi à notre écoute.
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4: Bonjour à toutes et à tous et bienvenue sur l'antenne de Kaolin, la radio. Ravi de vous retrouver pour parler de vos prévisions météo en ce dimanche 19 juillet. Une vraie journée pour les juilletistes avec des conditions d'ensoleillement maximal, quasi aucun nuage à l'horizon et surtout des conditions qui sont beaucoup plus respirables au niveau des températures. 16 à 18 degrés ce matin pour les minimales et 28 à 29 pour les maximales. Une tendance qui va se répercuter toute la semaine prochaine où les températures maximales oscilleront entre 27 et 31 degrés. Je vous souhaite de passer un très bon dimanche à l'écoute de Kaolin.
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6: L'arnaque au bail fantôme, elle peut vous coûter très cher si vous recherchez actuellement une location. On vous explique. C'est traditionnellement la période la plus dense de l'année sur le marché de la location immobilière, notamment avec les étudiants qui recherchent un logement pour les débuts de l'année scolaire en septembre. C'est aussi à cette période que fleurissent les arnaques et une nouvelle est en train d'émerger ces dernières semaines, l'arnaque au bail fantôme. Le principe, l'arnaqueur loue un appartement pour son propre compte pour une courte durée sur une plateforme du type Airbnb. Pendant son séjour, il crée une fausse annonce pour une location longue durée traditionnelle sur une autre plateforme. L'individu se fait ensuite passé pour le propriétaire du logement. Il organise des visites de l'appartement, encaisse les cautions et parfois même les premiers loyers avant de disparaître sans laisser la moindre trace. Alors comment éviter de se faire avoir? Redoubler de vigilance d'abord, surtout lorsqu'un bien paraît trop parfait et peu cher. Ensuite, ne fournissez pas tout de suite vos informations personnelles au propriétaire. Ces derniers ne peuvent pas demander par exemple de relevé de compte bancaire ni de livret de famille ou encore moins d'autorisation de prélèvement automatique. Vérifiez ensuite si le logement existe réellement par un simple coup d'œil sur Google Street View ou en demandant directement au propriétaire l'acte de location. Les demandes de virement instantané sont aussi des signes d'arnaque potentielle. Les arnaqueurs demandent souvent certaines sommes, invoquant le fait qu'il y ait beaucoup de candidats pour le logement. Si malgré tout vous êtes victime d'une arnaque au bail fantôme, vous pouvez porter plainte et vous rapprocher de votre banque en cas de virement bancaire instantané.

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2: Sur votre plateau télé ce soir, une coupe convoitée, un événement historique et un voyage en Russie. Du foot sur M6, la finale de la Coupe du Monde, Espagne-Argentine. Après plus d'un mois de compétition, c'est l'heure du dénouement de ce mondial. Les Argentins s'offrent une seconde finale consécutive. Pour l'emporter, ils devront se défaire des redoutables Espagnols, tombeurs de l'équipe de France. Notre-Dame brûle sur TF1, film réalisé par Jean-Jacques Hano. En ce début de soirée du 15 avril 2019, la sirène retentit dans une caserne parisienne. Alors qu'ils se préparent à intervenir, les pompiers apprennent le lieu du sinistre, la cathédrale Notre-Dame.
3: Notre-Dame brûle. Ça va les partir de partout, les officiels, les politiques, les célébrités. On va avoir deux feux à gérer.
4: Il va falloir vous battre à quelques-uns. Paris est bloqué.
5: Feu de toiture. Poursuivons en connaissance.
6: Poursuivons en connaissance, c'est pas bon. Ça veut dire désastre annoncé.
2: La revanche des crevettes pailletées sur France 2, comédie. Alors que les Gay Games de Tokyo approchent, les crevettes pailletées préparent leur participation aux compétitions de water polo. Mais le voyage subit un imprévu qui les force à séjourner dans une zone reculée de Russie.
7: C'est juste une équipe de water polo en transit pour Tokyo, sans aucune intention de nuire à votre pays.
8: Ici, l'homophobie, c'est un sport national. On se met en mode furtif, d'accord?
9: On est des crevettes! On est des rebelles! On est des insoumis!
10: Et tu comptes faire quoi, là, Mélenchon?
2: Espagne-Argentine sur M6, Notre-Dame brûle sur TF1 et la revanche des crevettes pailletées sur France 2. Très belle soirée-t-elle à tous.
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0: Bonjour à toutes et tous. L'Argentine de Lionel Messi vise le doublé 4 ans après son titre de 2022. L'Espagne de Lamine Yamal convoite une deuxième victoire en Coupe du Monde après celle de 2010. La finale du Mondial de football, c'est ce soir à 21h. Hier, les Bleus ont terminé le tournoi américain à la 4e place au terme d'un match en demi-teinte spectaculaire contre l'Angleterre, perdu 6-4. La dernière rencontre de Didier Deschamps après 14 ans en tant que sélectionneur de l'équipe de France. L'actualité sportive, c'est aussi la 15e étape du Tour de France, arrivée au sommet cet après-midi au plateau de Solaison dans les Alpes. 184 km de course et donc ce col classé hors catégorie pour finir. Le Français Paul Sexas s'élancera avec le maillot blanc de meilleur jeune sur les épaules, tunique qu'il a récupérée hier en terminant 3e de l'étape au Markstein. Tadej Pogacar reste solide maillot jaune. En politique, ce tacle de Bruno Retailleau qui s'en prend au syndicat de la magistrature. Le candidat LR à la présidentielle dénonce la présence du secrétaire national de l'organisation à une conférence de presse organisée jeudi par la France Insoumise. Elle portait sur une mobilisation contre la proposition de loi visant à reconnaître la présomption de légitime défense pour les forces de l'ordre. Bruno Retailleau y voit, je cite, une collusion avec l'extrême gauche. Il appelle à réformer l'exercice syndical des magistrats. On continue aussi de suivre le conflit au Moyen-Orient. Les États-Unis ont lancé de nouvelles frappes la nuit dernière contre l'Iran, une 8e attaque en autant de jours. Washington dit avoir ciblé des sites militaires, mais aussi les unités iraniennes ayant lancé l'attaque qui a coûté la vie à deux de ses soldats le 17 juillet en Jordanie. Alerte maximale sur le Var et les Bouches-du-Rhône. Les deux départements sont classés en vigilance rouge pour les incendies aujourd'hui. Un danger qui devrait s'étendre la semaine prochaine en raison du renforcement des vents. Et justement, de l'autre côté des Pyrénées, le feu de forêt qui s'est déclaré jeudi a pris de l'ampleur. Situé à 100 km au nord de la capitale espagnole, Madrid, il a déjà ravagé près de 15 000 hectares et provoqué l'évacuation de plusieurs centaines de personnes. Bon après-midi à notre écoute.
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4: Bonjour à toutes et à tous et bienvenue sur l'antenne de Kaolin, la radio, ravi de vous retrouver pour parler de vos prévisions météo en ce dimanche 19 juillet. Une vraie journée pour les juilletistes avec des conditions d'ensoleillement maximal, quasi aucun nuage à l'horizon et surtout des conditions qui sont beaucoup plus respirables au niveau des températures. 16 à 18 degrés ce matin pour les minimales et 28 à 29 pour les maximales. Une tendance qui va se répercuter toute la semaine prochaine où les températures maximales oscilleront entre 27 et 31 degrés. Je vous souhaite de passer un très bon dimanche à l'écoute de Kaolin.
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1: Bonjour, bonjour à tous. À la une ce midi, c'est une page de l'histoire des Bleus qui s'apprête à se tourner. Didier Deschamps va disputer ce soir son dernier match en tant que sélectionneur après 14 ans passés à la tête de l'équipe de France. De quoi donner aux joueurs l'envie de terminer ce mondial sur une note positive en allant chercher la 3e place face à l'Angleterre. Et ce, malgré la douleur encore vive de l'élimination en demi-finale. Et puis on parlera aussi de cet appel à la solidarité nationale pour reconstruire la forêt brûlée de Fontainebleau. Plus de 200 000 euros ont déjà été mobilisés en 24 heures. Ce n'est pas la finale dont les supporters rêvaient, mais il y a quand même une 3e place à aller chercher. L'équipe de France affronte l'Angleterre ce soir à Miami. Petite finale du mondial qui marquera surtout le dernier match de Didier Deschamps à la tête des Bleus. 14 années passées en tant que sélectionneur que les Français n'oublieront pas, Samuel Wagon.
2: Oui, et on retiendra avant toute chose l'année 2018. L'équipe de France est championne du monde 20 ans après sa première étoile. Le plus grand exploit de Didier Deschamps qui avait repris une sélection au bord du gouffre. Les premières émotions Dédé nous les fait vivre en 2013 avec cette qualification inespérée en Coupe du Monde face à l'Ukraine. Puis lors de l'Euro 2016 à domicile, malgré cette défaite en finale face au Portugal. Des déceptions, il y en a eu bien sûr. La Suisse en

0: 2021, la finale du Mondial 2022, et puis ces deux demi-finales perdues face à l'Espagne à l'Euro 2024 et il y a quelques jours. Une chose est sûre, on se souviendra d'un technicien qui a profondément marqué l'équipe de France dans les pires comme dans les meilleurs moments.
1: Didier Deschamps qui devrait faire tourner son effectif ce soir. Plusieurs joueurs vont avoir du temps de jeu. Le 11 de départ pourrait même être totalement remanié à l'exception du gardien Mike Maignan et du capitaine Kylian Mbappé. Pas question pour autant de prendre cette finale comme un match au rabais. Le sélectionneur appelle ses joueurs à rester concentrés pour bien finir.
2: Je me sens dans ma responsabilité par rapport au match qu'on a. C'est pas un match amical, pas celui qu'on aurait préféré, mais il est là. Il y a une troisième place, donc j'ai le devoir avec mon staff, et les joueurs l'ont aussi, de tout faire pour atteindre ce dernier objectif. Que les Anglais n'aient pas envie de le jouer et que nous, pas plus. Mais il est là, il est prévu, il y a un objectif. Donc c'est ce qui occupe mon esprit. Après, la déception, elle est à la hauteur des ambitions qu'on avait légitimement. Il faut l'accepter, il y a ce match-là qui nous attend. Et puis après, vacances.
1: France-Angleterre, la petite finale de la Coupe du Monde, c'est à 23h ce soir à Miami. Demain, c'est à New York que se jouera la grande finale à 21h entre l'Espagne et l'Argentine. Dans le reste de l'actualité, les gardiens de la Révolution mettent en garde les pays accueillant des forces militaires américaines. Téhéran menace de déclencher une offensive totale après les nouveaux bombardements menés par les États-Unis. Septième nuit consécutive de frappe en Iran. La République islamique qui affirme que deux pétroliers auraient explosé sur des mines dans le détroit d'Ormuz. Information démentie par Washington. Les ossements découverts jeudi dans le Tarn sont-ils ceux de Delphine Jubilar? Les recherches ont été levées hier soir à Mayoc, au nord d'Albi, dans le champ où Cédric Jubilar affirme avoir enterré son épouse. Des analyses ont débuté hier après-midi à l'Institut de recherche criminelle de la Gendarmerie nationale de Pontoise, mais elles pourraient finalement prendre plus de temps que prévu car les ossements ont passé de longues années sous la terre. La canicule se poursuit dans le sud-est. 7 départements du pourtour méditerranéen et de la Corse sont placés ce samedi en vigilance orange. Les départements méditerranéens également en alerte orange pour le risque incendie, c'est même rouge pour le Var. Depuis le début de l'été, ce sont pas moins de 11 000 feux de forêt qui ont été recensés par le ministère de l'Intérieur. Parmi eux, celui de la forêt de Fontainebleau. Plus de 2000 hectares ont été ravagés. La Fondation du patrimoine a lancé un appel aux dons pour la restaurer. Alexandre Djouglaris est le directeur général de la Fondation du patrimoine.
3: Depuis le mois de juillet, c'est plus d'une dizaine de départements qui ont déjà été affectés par des incendies, parfois très importants là aussi. Et donc on veut être en capacité de répondre autant que possible et autant que les Français le pourront via leur générosité. Vous savez, avec 40 euros, on renature et on restaure 100 mètres carrés. Tous les dons, y compris les petits dons, sont importants, sont nécessaires. Et donc, évidemment, le patrimoine naturel, c'est le témoignage d'une histoire façonnée par les hommes, mais qu'on a le devoir, je crois, de transmettre pour les générations futures.
1: Plus de 200 000 euros ont déjà été mobilisés en 24 heures. Les salariés d'EDF appelés à la grève le 15 septembre, les syndicats sont remontés alors que le gouvernement envisage de supprimer leur tarif préférentiel sur l'énergie. Un avantage historique qui représente un coût démesuré selon un récent rapport de la Cour des comptes. Et puis, prudence sur la route des vacances. Bison futé hisse le drapeau rouge dans le sens des départs aujourd'hui sur tout le pays. La circulation est déjà très dense. Plus de 230 km de bouchons cumulés ont été enregistrés à 10h ce matin sur l'ensemble du réseau national. C'est la fin de ce journal. Excellent après-midi à tous.
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7: Bonjour à toutes et à tous et bienvenue sur l'antenne de Kaolin, la radio. Ravi de vous retrouver pour parler de vos prévisions météo en ce dimanche 19 juillet. Une vraie journée pour les juilletistes avec des conditions d'ensoleillement maximales, quasi aucun nuage à l'horizon et surtout des conditions qui sont beaucoup plus respirables au niveau des températures. 16 à 18 degrés ce matin pour les minimales et 28 à 29 pour les maximales. Une tendance qui va se répercuter toute la semaine prochaine où les températures maximales oscilleront entre 27 et 31 degrés. Je vous souhaite de passer un très bon dimanche à l'écoute de Kaolin.
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1: Bonjour à tous, un match fou pour la dernière de Didier Deschamps à la tête des Bleus. Paul Sexas continue d'épater sur le Tour de France et puis en rugby, les Bleuets battus en finale par les tenants du titre. Il n'y aura pas de troisième place dans cette Coupe du Monde pour l'équipe de France. Les Bleus se sont inclinés hier soir contre l'Angleterre 6-4 dans une rencontre folle. Les hommes de Didier Deschamps étaient même menés 4-0 à la mi-temps après un premier acte catastrophique. Les Bleus referment leur compétition sur un sentiment d'inachevé. Le sélectionneur tricolore a fait le bilan de la compétition au micro d'M6 hier et regarde vers l'avenir pour l'équipe de France.
2: Évidemment, c'est une défaite, mais quand on est mené 4-0, on fait une première mi-temps impresentable. Il y a eu réaction, forcément, avec ce qu'on a su bien faire, évidemment. Mais bon, au moins, ça ressemble à quelque chose, même si la défaite a fait mal. On est parti avec beaucoup d'ambition, on a réussi à faire pas mal de choses positives. On a raté notre match contre l'Espagne. Voilà, il n'y a pas tout à jeter, bien évidemment. Il y a pas mal de jeunes qui passeront encore les échelons. Mais il y a vraiment matériel pour continuer à avoir de très très bons résultats.
1: Didier Deschamps aura passé 185 matchs sur le banc tricolore. Côté sportif, la Coupe du Monde n'est pas encore tout à fait terminée. Il reste la grande finale ce soir entre l'Espagne et l'Argentine. Les champions d'Europe en titre face aux champions du monde. C'est à 21h depuis New York. Paul Sexas continue d'impressionner sur le Tour de France. À 19 ans, le Français est arrivé en 3e position hier au Markstein et s'est emparé du maillot blanc de meilleur jeune pour quelques secondes. Sexas est 4e au général. Tadej Pogacar, lui, est toujours en jaune. Il a remporté sa 4e étape hier en solitaire. 15e étape cet après-midi entre Champagnole et le plateau de Solaison. Et puis un mot de rugby avec les Bleuets qui se sont inclinés en finale du Mondial U20 hier. Une défaite 16-5 face à l'Afrique du Sud, très efficace. Les Bleuets ont notamment été secoués en mêlée. Les Baby Box, eux, conservent leur titre. Voilà pour les sports. Très bonne journée à tous.
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5: Bonjour, bonjour à tous. 16 juments âgés de 4 ans et au-dessus, rendez-vous sur les 2400 mètres de la piste en gazon à l'hippodrome de Chantilly à l'occasion du Quintet Plus de ce dimanche 19 juillet 2026. L'allocation sera de 50 900 euros et le départ prévu vers 15h15. En tête de notre sélection, le 4, c'est Ona, repris de la fraîcheur en vue de cette épreuve, confiée à Maxime Guyon, elle visera la victoire. Suivi du 11, Another Light, incontournable en 35,5 de valeur. Le 9, Marina Leda, doit être racheté impérativement. Le 13, Wima Gatti, sur la lancée de ses deux dernières prestations. Et enfin, le 10, Miss Taken, donne toujours le meilleur d'elle-même dans un parcours. Elle complétera notre sélection. Une sélection que vous pouvez retrouver sur ma chaîne YouTube Tom Kazak, les pronostics hippiques avec mes dernières minutes. Donc notre choix aujourd'hui, premier le 4, c'est Ona. Second le 11, Another Light. Troisième le 9, Marina Leda. Quatrième le 13, Wima Gatti. Cinquième le 10, Mistaken. Le second choix le 7, le 8. Et là, c'est à vous la fortune.

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1: Bonjour à toutes et tous. Toujours 7 départements en vigilance orange canicule cet après-midi. L'épisode de forte chaleur a régressé sur une large majorité de l'Hexagone, mais il touche encore le pourtour méditerranéen. Une vigilance qui devrait rester en vigueur demain sur l'Hérault, le Gard, les Bouches-du-Rhône, le Var, les Alpes-Maritimes, ainsi que sur la Haute-Corse et la Corse du Sud. A noter que le Var et les Bouches-du-Rhône sont en alerte maximale pour les feux de forêt. Et justement, près de 200 000 euros en 24 heures, c'est ce qu'a récolté la Fondation du Patrimoine qui vise les 2 millions d'euros. But de l'opération, restaurer la forêt de Fontainebleau, dont 2200 hectares ont brûlé la semaine dernière. Au total, ce sont 8 millions d'euros qui seraient nécessaires pour tout entretenir et replanter. Deux incendies d'ampleur en Espagne également. Le premier s'est déclaré mercredi dernier dans la région de Saragosse. Il est encore loin d'être maîtrisé après avoir ravagé près de 16 000 hectares. Le second a débuté jeudi à 100 km au nord de Madrid. Il a déjà brûlé sur 12 000 hectares et provoqué plusieurs centaines d'évacuations. Des pompiers mobilisés aussi ce matin à Orléans. Ils étaient une vingtaine à venir en aide à deux jeunes qui se sont retrouvés coincés au sommet de l'emblématique cathédrale. Ils voulaient se faire photographier au niveau de la flèche à l'aide d'un drone. C'était le dernier match de Didier Deschamps à la tête de l'équipe de France de football pour la sortie de leur sélectionneur. Les Bleus ont livré une première mi-temps catastrophique avant de finir en boulet de canon contre l'Angleterre hier soir. Défaite 6-4 en petite finale de la Coupe du Monde. La finale c'est ce soir, coup d'envoi à 21h entre l'Espagne et l'Argentine. Et puis le Tour de France, la 15e étape cet après-midi et les coureurs qui viennent de partir. Plus de 180 km au programme et près de 4000 mètres de dénivelé positif. Une étape de montagne donc qui s'achèvera par la montée hors catégorie du plateau de Solaison. Le Slovène Tadej Pogacar est parti avec le maillot jaune de leader sur les épaules. Le Français Paul Sexas est pour le moment 4e du classement général et est porteur du maillot blanc de meilleur jeune. Très bon après-midi à notre écoute.

Une petite surprise de Beyoncé avant la rentrée, on vous dit tout aujourd'hui dans Backstage. C'est sa toute première chanson en 2 ans. Après son album country très réussi en 2024, Beyoncé vient de dévoiler un titre très R&B cette fois qui rappelle ses débuts, Morning Dew donc. Un morceau très sensuel et qui arrive 2 mois avant la réédition de B-Day, le 2e album de sa carrière. Ce sera le 4 septembre, notez bien, date d'anniversaire de la superstar américaine également. Une toute nouvelle chanson écrite et produite par Pharrell Williams et selon la presse spécialisée, elle aurait même été composée en 2006 pour B-Day, mais sans jamais être dévoilée au grand public. Un retour en douceur pour Queen Bee cet été donc, avant une rentrée plus chargée et sûrement l'acte 3 de sa trilogie dans les prochains mois. Rien de concret pour l'instant, mais les fans sont impatients.

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1: Bonjour à toutes et tous. L'escalade se poursuit au Moyen-Orient. De nouvelles frappes américaines ont touché des infrastructures iraniennes et ce pour la 8e nuit consécutive. Washington dit avoir notamment ciblé les unités qui avaient revendiqué l'attaque qui a coûté la mort à 2 soldats américains en Jordanie. Ce matin, l'Iran a riposté en envoyant des drones sur des bases militaires au Koweït, pays déjà touché hier par des frappes de la République islamique. Retour en France où l'on craint les feux de forêt et particulièrement sur le pourtour méditerranéen. Le Var et les Bouches-du-Rhône sont en alerte rouge aujourd'hui. La Drôme, le Vaucluse, le Gard, l'Aveyron, l'Hérault et l'Aude, ainsi que la Haute-Corse sont en vigilance orange, tout comme 6 départements du centre-ouest. La Haute-Corse, où 400 hectares ont brûlé après 2 incendies déclenchés par la foudre. 170 pompiers luttent encore dans des zones difficiles d'accès. Ce drame à Nancy, où une femme de 60 ans est morte après une chute du 4e étage de son domicile vendredi. Son compagnon, connu pour violence conjugale, a été placé en garde à vue avant d'être libéré hier. Les investigations se poursuivent. Un nouveau lieu de mémoire à Angers, une stèle en hommage aux 29 justes parmi les nations du Maine-et-Loire a été inaugurée ce matin. Cérémonie organisée dans le cadre de la journée nationale à la mémoire des victimes de crimes racistes et antisémites de l'État français. Les sports, la finale de la Coupe du Monde de football, c'est ce soir, coup d'envoi à 21h entre l'Argentine et l'Espagne. Hier, la France a pris la 4e place du tournoi après sa défaite en petite finale, 6-4 contre l'Angleterre. On suit aussi le Tour de France, 15e étape et un réveil difficile pour les 2 premiers du classement général. Le maillot jaune Tadej Pogacar a été sollicité à 5h pour un contrôle antidopage, tandis que son dauphin Jonas Vingegaard a été réveillé à 2h. Selon le Parisien, leurs équipes respectives n'ont pas du tout apprécié la méthode. Les coureurs se sont élancés cet après-midi en direction du plateau de Solaison, sommet hors catégorie des Alpes. Et puis c'est parti en Belgique, le Grand Prix de Formule 1 de Spa-Francorchamps, 10e manche de la saison. Kimi Antonelli est parti en pole position. Bon après-midi.
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1: Une petite surprise de Beyoncé avant la rentrée, on vous dit tout aujourd'hui dans Backstage. C'est sa toute première chanson en 2 ans. Après son album country très réussi en 2024, Beyoncé vient de dévoiler un titre très R&B cette fois qui rappelle ses débuts, Morning Dew donc. Un morceau très sensuel et qui arrive 2 mois avant la réédition de B-Day, le 2e album de sa carrière. Ce sera le 4 septembre, notez bien, date d'anniversaire de la superstar américaine également. Une toute nouvelle chanson écrite et produite par Pharrell Williams et selon la presse spécialisée. Elle aurait même été composée en 2006 pour B-Day, mais sans jamais être dévoilée au grand public. Un retour en douceur pour Queen Bee cet été donc, avant une rentrée plus chargée et sûrement l'acte 3 de sa trilogie dans les prochains mois. Rien de concret pour l'instant, mais les fans sont impatients.

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1: Dans l'actualité environnementale aujourd'hui, le Haut Conseil pour le Climat a publié son rapport annuel et la France n'est pas prête pour les conséquences du changement climatique. Je vous explique tout ça. Nous entrons dans une plage dangereuse. C'est l'alerte du Haut Conseil pour le Climat dans son dernier rapport publié début juillet. Le document analyse comme chaque année les politiques du gouvernement en matière d'adaptation. Or, ces politiques mises en place pour y faire face sont insuffisantes. En effet, depuis 1930, la France s'est réchauffée d'un peu plus de 2 degrés avec des conséquences visibles comme les canicules. Mais selon le Haut Conseil pour le Climat, les infrastructures ne pourront bientôt plus le supporter. Car l'aménagement du territoire et les activités économiques se sont développés et ont été dimensionnés pour un climat qui n'existe plus, précise le document, entre les logements bouilloires, le bâti scolaire inadapté et le manque de lieux de fraîcheur urbain. Les efforts du pays pour baisser ses émissions de gaz à effet de serre sont également insuffisants d'après ce rapport. En 2025, elles ont chuté d'un peu plus de 2%. Il faudrait atteindre plus de 4% les 3 prochaines années pour atteindre nos objectifs. Et l'organisme présente donc 82 recommandations. Il préconise notamment de financer des réponses à court terme, comme la pose de volets, d'ombrages, de ventilateurs de plafond, ou encore d'équiper prioritairement les établissements de santé scolaires et universitaires avec des espaces de proximité végétalisés. En parallèle, il réclame une transition plus juste pour ne pas augmenter les inégalités et les vulnérabilités climatiques.
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1: Bonjour à toutes et tous. C'est l'épilogue de 5 semaines de compétition. La finale de la Coupe du Monde de football oppose ce soir les tenants du titre argentin aux Espagnols. Les coéquipiers de Lionel Messi visent une 4e étoile. Ceux de Lamine Yamal espèrent un premier titre depuis 2010. Coup d'envoi à 21h. Hier, la France a pris la 4e place du tournoi après sa défaite en petite finale 6-4 contre l'Angleterre. Le dernier match de Didier Deschamps après 14 ans à la tête des Bleus est l'occasion pour Kylian Mbappé de prendre seul la tête du classement des buteurs du tournoi. Il termine cette édition avec 10 buts, soit 2 de plus que Lionel Messi, qui peut encore le rejoindre ce soir. Dans l'actualité politique, Dominique de Villepin appelle la classe politique au rassemblement face au RN et à LFI. Dans un entretien à la Tribune dimanche, l'ancien Premier ministre, qui est pressenti pour être candidat, dit vouloir éviter le pire en 2027. Sous-entendu un second tour entre Marine Le Pen et Jean-Luc Mélenchon, Dominique de Villepin appelle à, je cite, « défendre la démocratie pour tous ». À la une également, ces incendies en Haute-Corse. 2 feux de forêt ont été déclenchés par la foudre il y a une semaine et ils continuent de progresser dans des zones difficiles d'accès pour les secours. 400 hectares ont déjà brûlé en Haute-Corse, classés en vigilance orange feu de forêt aujourd'hui. Le Var et les Bouches-du-Rhône sont eux en alerte rouge, un niveau d'alerte qui pourrait s'étendre à d'autres départements du Sud d'ici à la fin de semaine. Du changement en Europe pour l'industrie textile, de nouvelles règles de l'Union européenne entrent en vigueur ce dimanche. Elles concernent les grandes entreprises du secteur. Il est désormais interdit de détruire les vêtements, les chaussures et accessoires vestimentaires invendus, sauf pour raison de sécurité. Ces mesures seront ensuite étendues aux PME en 2030. Objectif, encourager les fabricants à mieux gérer leurs stocks et favoriser la revente, le reconditionnement, les dons ou la réutilisation. Et puis, c'est une mission de 20 ans qui s'était lancée aujourd'hui de l'Orient en direction du pôle Nord, menée par la fondation Tara Océan. Cette opération vise à implanter une station polaire qui dérivera pendant 2 décennies. Objectif, mesurer l'impact des changements climatiques sur la banquise. 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
2: Sur votre plateau télé ce soir, une coupe convoitée, un événement historique et un voyage en Russie. Du foot sur M6, la finale de la Coupe du Monde, Espagne-Argentine. Après plus d'un mois de compétition, c'est l'heure du dénouement de ce mondial. Les Argentins s'offrent une seconde finale consécutive. Pour l'emporter, ils devront se défaire des redoutables Espagnols, tombeurs de l'équipe de France. Notre-Dame brûle sur TF1, film réalisé par Jean-Jacques Hano. En ce début de soirée du 15 avril 2019, la sirène retentit dans une caserne parisienne. Alors qu'ils se préparent à intervenir, les pompiers apprennent le lieu du sinistre, la cathédrale Notre-Dame.
3: Notre-Dame brûle. Ça va les partir de partout. Les officiels, les politiques, les célébrités. On va avoir deux feux à gérer.
4: Il va falloir vous battre à quelques-uns. Paris est bloqué.
5: Feu de toiture. Poursuivons reconnaissance.
6: Poursuivons reconnaissance, c'est pas bon. Ça veut dire désastre annoncé.
2: La revanche des crevettes pailletées sur France 2, comédie. Alors que les Gay Games de Tokyo approchent, les crevettes pailletées préparent leur participation aux compétitions de water polo. Mais le voyage subit un imprévu qui les force à séjourner dans une zone reculée de Russie.
7: C'est juste une équipe de water polo en transit pour Tokyo sans aucune intention de nuire à votre pays.
8: Ici, l'homophobie, c'est un sport national. On se met en mode furtif, d'accord?
9: On est des crevettes! On est des rebelles! On est des insoumis!
10: Et tu comptes faire quoi, là, Mélenchon?
2: Espagne-Argentine sur M6, Notre-Dame brûle sur TF1 et la revanche des crevettes pailletées sur France 2. Très belle soirée télé à tous.
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1: Bonjour à toutes et tous. C'est l'épilogue de 5 semaines de compétition. La finale de la Coupe du Monde de football oppose ce soir les tenants du titre argentin aux Espagnols. Les coéquipiers de Lionel Messi visent une 4e étoile. Ceux de Lamine Yamal espèrent un premier titre depuis 2010. Coup d'envoi à 21h. Hier, la France a pris la 4e place du tournoi après sa défaite en petite finale 6-4 contre l'Angleterre. Le dernier match de Didier Deschamps après 14 ans à la tête des Bleus est l'occasion pour Kylian Mbappé de prendre seul la tête du classement des buteurs du tournoi. Il termine cette édition avec 10 buts, soit 2 de plus que Lionel Messi, qui peut encore le rejoindre ce soir. Dans l'actualité politique, Dominique de Villepin appelle la classe politique au rassemblement face au RN et à LFI. Dans un entretien à la Tribune dimanche, l'ancien Premier ministre, qui est pressenti pour être candidat, dit vouloir éviter le pire en 2027. Sous-entendu un second tour entre Marine Le Pen et Jean-Luc Mélenchon, Dominique de Villepin appelle à, je cite, « défendre la démocratie pour tous ». À la une également, ces incendies en Haute-Corse. 2 feux de forêt ont été déclenchés par la foudre il y a une semaine et ils continuent de progresser dans des zones difficiles d'accès pour les secours. 400 hectares ont déjà brûlé en Haute-Corse, classés en vigilance orange feu de forêt aujourd'hui. Le Var et les Bouches-du-Rhône sont eux en alerte rouge, un niveau d'alerte qui pourrait s'étendre à d'autres départements du Sud d'ici à la fin de semaine. Du changement en Europe pour l'industrie textile, de nouvelles règles de l'Union européenne entrent en vigueur ce dimanche. Elles concernent les grandes entreprises du secteur. Il est désormais interdit de détruire les vêtements, les chaussures et accessoires vestimentaires invendus, sauf pour raisons de sécurité. Ces mesures seront ensuite étendues aux PME en 2030. Objectif, encourager les fabricants à mieux gérer leurs stocks et favoriser la revente, le reconditionnement, les dons ou la réutilisation. Et puis, c'est une mission de 20 ans qui s'était lancée aujourd'hui de l'Orient en direction du pôle Nord. Menée par la fondation Tara Océan, cette opération vise à implanter une station polaire qui dérivera pendant 2 décennies. Objectif, mesurer l'impact des changements climatiques sur la banquise. Bon après-midi.

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1: Bonsoir à toutes et tous. Vigilance maximale face au risque de feux de forêt. Deux départements en alerte rouge aujourd'hui. Il s'agit du Var et des Bouches-du-Rhône. 14 autres territoires sont en vigilance orange dans les pays de la Loire et sur le pourtour méditerranéen. Ils seront 19 demain à être concernés par cette vigilance élevée. Risque qui pourrait s'aggraver la semaine prochaine puisque Météo France s'attend à étendre sa vigilance rouge sur toute la Méditerranée en raison d'un renforcement du Mistral. Pour rappel, 9 départs de feux sur 10 sont d'origine humaine. Et justement, un homme a été placé en garde à vue vendredi à Paris. Il a tenté de déclencher un incendie dans le bois de Boulogne en mettant le feu à un tas de broussailles. Dominique de Villepin appelle la classe politique au rassemblement face au RN et à LFI. Dans un entretien à la Tribune dimanche, l'ancien Premier ministre, qui est pressenti pour être candidat, dit vouloir éviter le pire en 2027. Sous-entendu un second tour entre Marine Le Pen et Jean-Luc Mélenchon, Dominique de Villepin appelle à, je cite, « défendre la démocratie pour tous ». Dans l'actualité internationale, au moins 40 militaires tué au Mali. Un convoi de l'armée a été pris hier dans une embuscade Touareg et djihadiste dans le nord du pays. Il y aurait également 24 soldats prisonniers. Ils faisaient partie d'un détachement qui quittait une ville stratégique au carrefour de plusieurs routes. Il s'agit de l'une des attaques les plus meurtrières depuis le début du conflit qui dure depuis une quinzaine d'années entre le gouvernement malien et les insurgés. Et puis c'est l'épilogue de 5 semaines de compétition. La finale de la Coupe du Monde de football oppose ce soir les tenants du titre argentin aux Espagnols. Les coéquipiers de Lionel Messi visent une 4e étoile. Ceux de Lamine Yamal espèrent un premier titre depuis 2010. Coup d'envoi à 21h. Hier, on le rappelle, la France a pris la 4e place du tournoi après sa défaite en petite finale 6-4 contre l'Angleterre. Le dernier match de Didier Deschamps après 14 ans à la tête des Bleus est l'occasion pour Kylian Mbappé de prendre seul la tête du classement des buteurs du tournoi. Il termine cette édition avec 10 réalisations, soit 2 de plus que Lionel Messi, mais qui peut encore le rejoindre ce soir. Très bonne soirée à notre écoute.
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11: Bonjour à tous. Vos idées sorties de ce dimanche 19 juillet 2026. Je vous propose encore des rendez-vous du festival Mille et Une Notes et du festival du Haut Limousin aujourd'hui. Commençons avec la ferme de Villefavard qui vous accueille dès 18h. Le concert fantaisie populaire est porté par Noémie Boutin et Jeanne Bleuze. Elle vous entraîne dans un voyage palpitant entre romantisme allemand, romance française et légende espagnole, hongroise et tchèque. Leur escapade rend hommage à Fanny Ensel Mendelssohn, Rita Stroll et Clara Schumann. Le duo révèle aussi des trésors savants folkloriques de Fala, Bartok et Janacek, longtemps dépréciés pour avoir puisé dans les traditions populaires mêlant danse, conte et chant. À 21h, rendez-vous à la patinoire olympique de Limoges. Un boléro à Bamako constitue la clôture du festival Mille et Une Notes. Ce grand concert regroupe Mariam, chanteuse emblématique de la scène de Bamako, le maître du balafon Lansine Kouyaté et le multi-instrumentiste Patrick Bébeille. Ils sont entourés du Transcover Express, de l'orchestre du festival et du chœur. Ce programme revisite le répertoire d'Amadou et Mariam, le mêle à des chansons africaines et des œuvres classiques revisitées. Vous passez des mélodies de Ravel à celles de Bach en passant par les couleurs africaines. Les réservations sont obligatoires sur la billetterie en ligne ou en vente à l'Office de tourisme de Limoges. Les deux prochains rendez-vous ont lieu demain matin à Émoutiers. Une première visite guidée est organisée à 9h au départ de la collégiale. Vous visitez le vieux bourg qui regorge de maisons anciennes et de vestiges, autant de témoins du développement de la commune au cours des siècles. Votre guide vous narre son évolution de ce qui aurait existé à ce qui subsiste encore aujourd'hui. La deuxième visite guidée part à 11h de la collégiale aussi. Elle vous emmène sur les traces de la Vienne et de l'artisanat. Vous partez à la découverte des faubourgs de la cité Pelaude, de la Vienne, des tanneurs, forgerons, commerçants et autres professions qui ont fait sa renommée.
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0: Bonsoir à toutes et tous. Vigilance maximale face au risque de feux de forêt. Deux départements en alerte rouge aujourd'hui. Il s'agit du Var et des Bouches-du-Rhône. 14 autres territoires sont en vigilance orange dans les pays de la Loire et sur le pourtour méditerranéen. Ils seront 19 demain à être concernés par cette vigilance élevée. Risque qui pourrait s'aggraver la semaine prochaine puisque Météo France s'attend à étendre sa vigilance rouge sur toute la Méditerranée en raison d'un renforcement du Mistral. Pour rappel, 9 départs de feux sur 10 sont d'origine humaine. Et justement, un homme a été placé en garde à vue vendredi à Paris. Il a tenté de déclencher un incendie dans le bois de Boulogne en mettant le feu à un tas de broussailles. Dominique de Villepin appelle la classe politique au rassemblement face au RN et à LFI. Dans un entretien à la Tribune dimanche, l'ancien Premier ministre, qui est pressenti pour être candidat, dit vouloir éviter le pire en 2027. Sous-entendu un second tour entre Marine Le Pen et Jean-Luc Mélenchon, Dominique de Villepin appelle à, je cite, « défendre la démocratie pour tous ». Dans l'actualité internationale, au moins 40 militaires tués au Mali. Un convoi de l'armée a été pris hier dans une embuscade Touareg et djihadiste dans le nord du pays. Il y aurait également 24 soldats prisonniers. Ils faisaient partie d'un détachement qui quittait une ville stratégique au carrefour de plusieurs routes. Il s'agit de l'une des attaques les plus meurtrières depuis le début du conflit qui dure depuis une quinzaine d'années entre le gouvernement malien et les insurgés. Et puis c'est l'épilogue de 5 semaines de compétition. La finale de la Coupe du Monde de football oppose ce soir les tenants du titre argentin aux Espagnols. Les coéquipiers de Lionel Messi visent une 4e étoile. Ceux de Lamine Yamal espèrent un premier titre depuis 2010. Coup d'envoi à 21h. Hier, on le rappelle, la France a pris la 4e place du tournoi après sa défaite en petite finale 6-4 contre l'Angleterre. Le dernier match de Didier Deschamps après 14 ans à la tête des Bleus est l'occasion pour Kylian Mbappé de prendre seul la tête du classement des buteurs du tournoi. Il termine cette édition avec 10 réalisations, soit 2 de plus que Lionel Messi, mais qui peut encore le rejoindre ce soir. Très bonne soirée à notre écoute.
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1: Nouveauté musicale du moment, Nouvelle-Aquitaine avec Okelou pour le titre Blackbird, remixé par Nick Léon. La poitevine Marie-Lou Méniel, alias Okelou, prolonge la sortie début 2025 d'un premier album, Choke Enough, par celle d'un EP de remix de 4 de ses titres, dont Blade Bird, Oiseau Lame, déjà remarqué en février 2025 pour la justesse de sa mélodie, la finesse de son orchestration et la délicatesse du traitement numérique de l'ensemble, dont la voix de la chanteuse passée avec discrétion à l'autotune, ce qui n'est pas toujours le cas des artistes du courant musical auquel certains rattachent Okelou, celui de l'hyperpop, pour qualifier cette version numérisée, parfois même over-numérisée, de la pop traditionnelle. Nous avons choisi de vous faire partager le remix de Blade Bird, dont la mélodie originale gagne ici un tempo beaucoup plus rapide, parfait pour le dance floor. C'est qu'au remix, il y a le producteur floridien Nick Leon, originaire de Miami, avec Okelou. Celui-ci partage le goût des rencontres inattendues et donne ici une autre vie à ce Blade Bird, cet oiseau lame, dont la finesse respectée trouve ici une nouvelle solidité prête à affronter de nouveaux.

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0: Il est 18h.
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3: Et ici et maintenant, nous avons rendez-vous avec Fabrice Garcia Carpintero, créateur, auteur, éditeur, enfin plein de choses très différentes. On parle de couteau suisse de la création vous concernant parfois. Oui. Et donc on va passer 45 minutes ensemble et vous allez nous raconter un petit peu tout votre processus, d'où vous venez et votre processus créatif. En plus, cette émission, a priori, la première fois qu'elle sera diffusée sur notre antenne, ça sera quasiment le jour de votre anniversaire. Donc vous avez bientôt 46 ans dans quelques jours, puisque nous l'avons enregistré dans les conditions du direct un peu avant. Bonjour Fabrice.
4: Bonjour Denis. Bonjour Yasmine.
5: Bonjour.
3: Yasmine, vous avez un certain nombre de choses à nous dire sur Fabrice, je crois.
5: Oui, peut-être pour les auditeurs qui ne le connaîtraient pas encore, un léger résumé de votre portrait. Alors aujourd'hui, vous l'avez dit Denis, dans notre émission Entre nous, nous recevons donc un homme difficile à résumer en une seule profession, écrivain, slameur, éditeur, réalisateur, scénariste, organisateur de festivals, ancien enseignant, animateur d'ateliers d'écriture. Fabrice Garcia Carpintero fait partie de ces personnalité qui refuse les cases. Né à Toulouse, installé en Limousin depuis son adolescence avec des allers-retours pour les études, il a créé les éditions Blackout, accompagné des centaines d'auteurs, porté des projets culturels participatifs auprès des scolaires, des étudiants ou encore des habitants des quartiers populaires. Son univers mêle littérature, cinéma, slam et engagement humain. Ces dernières années, il s'est notamment illustré à travers plusieurs courts-métrages, la création du festival Les Pleins Feux, alias Pfeu, à Limoges, et le développement du film d'animation Regarde-moi, inspiré de son expérience de père d'un enfant autiste. Pendant près d'une heure, nous allons revenir sur son parcours atypique, sa vision de la culture, de la transmission et de la création artistique. Fabrice Garcia Carpintero, enchanté, eh bien bonjour effectivement et merci d'être avec nous.
4: Merci à vous pour l'accueil.
3: Alors Fabrice, vous commencez à faire du slam à quel âge? Apparemment, vous êtes quand même passionné de l'écriture, vous avez toujours écrit beaucoup. À quel âge ça a commencé pour vous? Et à quel moment vous êtes dirigé vers le slam?
4: Alors, la littérature, l'écriture littéraire sous forme de nouvelles, ça date de mes études sur Toulouse et même un peu avant au lycée. Je me souviens du premier recueil de nouvelles complet dont j'étais satisfait, c'était à la fac. Ouais. Ça devait être dans les début des années 2000. Et après, j'ai fait des stages en tant que pigiste pour la Dépêche du Midi, notamment, et le Populaire du Centre, ici. Et à la suite de ça, j'ai créé la maison d'édition en 2006. Donc on fête les 20 ans des éditions Blackout cette année. On fera une grande fête en octobre. On aura l'occasion d'y revenir. Et le slam, il est arrivé tout naturellement parce que je recherchais des auteurs, parce que j'ai une ligne éditoriale assez particulière qui est la littérature noire. Pas le polar, la littérature noire. On fera le distinguo tout à l'heure si vous voulez.
3: Oui. Et, donc, mais vous pouvez expliquer un petit peu ce qu'est la littérature noire d'ores et déjà.
4: D'ores et déjà. Donc la grande différence, c'est que pour le polar, il y a une véritable enquête, voilà, avec des policiers. Avec l'univers scientifique lié à la police, la recherche d'indices, etc., la recherche d'un criminel. Alors que dans la littérature noire, des fois il y a des assassinats, des fois il y a des enquêtes, mais ce n'est pas ce qui importe en fait. Ce qui importe véritablement, c'est tout l'enrobage.
3: Le climat,
4: l'ambiance, les luttes sociales aussi, beaucoup, on retrouve ça. On retrouve la psychologie des personnages, voilà, les ambiances un peu torturées, ce genre de choses. Donc il me fallait vraiment cibler des auteurs à l'époque. Je cherchais activement, ce qui n'est plus le cas maintenant. Aujourd'hui, c'est plutôt les auteurs qui me cherchent. Donc je faisais le tour des cercles littéraires sur la région. Et je suis tombé sur une scène ouverte de slam. Avec un groupe qui s'appelait les Slam Time Bank à l'époque. Donc ça devait être en 2007. Et j'ai entendu des textes déclamés par

0: monsieur qui s'appelle Christian Brissard. Et en écoutant ces textes, alors il avait un format de slam assez intéressant aussi, parce que c'était des slams sous le format Nouvelle à chute. Donc c'était des slams à chute de 3 minutes, c'était assez sympathique. Et surtout, bah, ça collait parfaitement à la ligne éditoriale de Blackout. Je ne sais pas comment ça s'est goupillé ensuite, je ne saurais plus exactement comment ça s'est passé, mais il est venu me voir avec un recueil de nouvelles. C'est lui qui est venu. Et il avait un recueil de 20 nouvelles, et j'avais un format à l'époque de 6-7 nouvelles par recueil. Donc j'ai fait une sélection, et naturellement, je suis allé piocher la première nouvelle qu'il avait écrite, la dernière en date, et puis tout un éventail entre les deux. Et est sorti le premier recueil d'un autre auteur que moi dans ma maison d'édition, qui était L'Arrache Lecteur, voilà, de Christian Brissard. Et c'est comme ça que je suis arrivé au slam. J'ai lié une amitié qui dure encore aujourd'hui, hein, 18 ans, 19 ans après. J'ai intégré les Slam Timbanks, et j'ai proposé mes premiers textes slam. Et ce que j'appréciais dans le slam à l'époque, et c'est toujours le cas aujourd'hui, hein, c'est la diversité et l'aspect protéiforme de cet art. Il prend la forme que l'artiste veut bien lui donner. Que si je devais faire un tout petit reproche, alors quand on parle de slam, on parle de Grand Corps Malade. Si je devais faire un tout petit reproche à Grand Corps Malade, c'est qu'il a formaté un peu l'opinion publique sur ce qu'était le slam. Et aujourd'hui, quand on parle de slam aux jeunes, ils s'imaginent tout de suite le flow de Grand Corps Malade avec sa grosse voix, et puis surtout la poésie assez classique de Grand Corps Malade. Alors qu'en fait, ça peut prendre toutes les formes possibles et envisageables. Je parlais de Nouvelles à chute avec Christian Brissard, mais ça peut être du conte, ça peut être autobiographique, ça peut être de la fiction, ça peut être de l'autofiction, ça peut être des textes un peu surréalistes comme les miens, un peu baroques. Donc moi, j'ai trouvé ma façon d'écrire personnelle. J'ai déclamé à ma manière, et c'est ça, c'est l'espace de liberté qu'on a sur scène. De fond et de forme.
1: Alors pour vous, le slam de Fabrice Garcia Carpintero, c'est quoi? C'est un texte scandé de quelle manière?
0: C'est assez particulier, vous voulez un extrait?
1: Par exemple.
0: Ok, allez. Âtre enclavé d'ordure, ou pur, purin, en purée clastique, qu'en pire en coulure, pyroclastique de mes méninges abstruses. Fumeuse vomissure de mes raisonnements ardents, entre mes commissures circonscrits, j'étais perdu, paumé, prostré, recroquevillé dans un coin obscurément éclairé à la lueur de mon magma cervelé, quand tout à coup, la fêlure, la cassure, la fissure, la brutale ouverture, et face à la faille, à défaut d'entrailles, je défaille mes faces, oui, face à la faille, à défaut d'entrailles, je défaille mes faces. Et ça dure 3 minutes.
1: Et ce texte s'appelle
0: Krakatoa.
1: Krakatoa.
2: Et il faut une bonne diction, j'ai l'impression.
0: Ah oui, on fait beaucoup on s'amuse autour des virelangues. Beaucoup dans les ateliers que je mène, et donc je connais bien une quarantaine de virelangues par cœur, donc ça permet de s'entraîner. Et j'étais ce matin en atelier, j'avais 4 heures d'atelier ce matin à Châteauneuf-la-Forêt avec une classe de 3e.
1: Voilà. Et le sujet c'était quoi?
0: Oh, ce matin c'était on était sur les passions. Voilà. On a des sujets un peu différents à chaque fois. C'est eux qui les choisissent à Châteauneuf. Après, j'ai d'autres dispositifs sur lesquels les sujets sont imposés. Par exemple, là, ce lundi, on avait le grand final du prix littéraire Mosaïque en Limousin, prix littéraire Slam Mosaïque en Limousin, pour lequel je rencontre entre 500 et 1000 jeunes tous les ans. Là, cette année, on était aux alentours de 600. Je fais écrire ces jeunes. Alors, j'avais 17 établissements, 28 classes, 600 jeunes. Et je les vois 2 fois 2 heures. On écrit ensemble autour d'une thématique imposée. Cette année, c'était la solidarité. Tous les jeunes écrivent un texte de slam. Tous les textes sont lus par un comité de lecture. Et un texte est élu par coup de cœur par classe. Et après, je regroupe tous ces jeunes à l'Opéra de Limoges. Et l'élève élu coup de cœur monte sur scène devant tous les jeunes pour déclamer son texte et représenter sa classe. Et après, on remet les prix.
1: Alors vous avez quand même relativement l'habitude de ce genre de choses, de valoriser en fait le travail que vous faites avec des classes, puisque tout ce travail de création, on l'a compris, c'est aussi un travail de transmission. Vous travaillez énormément sur la transmission. Personnellement, la première fois qu'on s'est croisé physiquement, je faisais un reportage sur une juste parmi les nations qui devait également, enfin qui avait reçu la Légion d'honneur la même année. Et vous avez travaillé avec une classe de collège de Saint-Germain-les-Belles, une classe de 3e, je crois, sur la, et vous avez fait un film, et les gamins slamaient, déclamaient sur le film.
0: Alors, c'est marrant qu'on parle de ça, parce que avant-hier, j'ai eu l'occasion de revoir le film. Il a été diffusé à Nauriac pour le congrès de la FMD.
1: Et on rappelle que le film s'appelle Jacqueline et les enfants de Maintintin.
0: De Maintintin.
1: De Maintintin, oui.
0: Ouais, c'est un château de Lozé. Donc c'était l'œuvre de secours aux enfants. Mmh. Et ouais, je l'ai revu il n'y a pas longtemps. J'ai eu la chance de revoir aussi un des jeunes qui a participé à cette aventure-là. C'était une très très grande aventure. Ça a été extraordinaire ce qui s'est passé avec les jeunes-là. Alors effectivement, quand je travaille avec des jeunes, l'idée c'est de valoriser, voire survaloriser le travail qui est effectué par les jeunes. Donc ça passe par la création de recueils, ça passe par l'enregistrement audio et ça passe également par la vidéo. Et là l'idée c'était de créer un docu, alors moi j'appelle ça un docu slamé. C'est un documentaire slamé où on part sur des bases historiques réelles et on laisse une certaine marge de liberté de présentation par les jeunes qui vont écrire des poèmes sur une réalité. Et là, c'était sur Jacqueline Bale qui a aidé des enfants juifs à se cacher pendant la Seconde Guerre mondiale. Donc ils ont slamé. On a eu plusieurs prix. On est monté 2 fois à Paris avec cette classe. On est monté une fois pour le prix Annie et Charles Corin. Ils ont eu une mention spéciale à ce prix-là, c'est pour l'enseignement de la Shoah. Et ils ont gagné le trophée Slam à l'école avec Encore Malade et Mark Kelly Smith. Mark Kelly Smith qui est l'inventeur du slam qui venait exprès de Chicago, au slam, catégorie slam collectif. Donc ils ont pu monter sur le théâtre, la scène du théâtre du Petit Saint-Martin à Paris. En compagnie de Encore Malade pour slammer leur texte. Avec de la vidéo derrière, on avait projeté de la vidéo.
1: C'est en 2023, ça, c'est ça?
0: Oui, c'était il y a 2 ans. Mmh. Il y a 2-3 ans maintenant. Ouais. Et oui, c'est un projet qui date, mais ça reste gravé dans la mémoire des jeunes. Vous auriez entendu le discours que Joseph, donc un des jeunes qui a fait le déplacement avant-hier, a écrit sur cette aventure, c'était vraiment touchant. Hein.
1: Qu'est-ce qui vous a remonté comme un retour d'expérience, justement, de ce parcours qu'il a fait avec vous? Parce que là, il a passé le bac, peut-être?
0: Non, je ne crois pas qu'il ait passé le bac encore. Il était en 3e quand on l'a fait. Ouais, peut-être.
1: Ah, il doit pas être. Pas loin, pas loin.
0: Ce qui est important, en fait, c'est le goût de l'écriture. C'est-à-dire qu'on plante des graines, on sème. Et puis on espère que ça portera ses fruits, qu'on aura derrière laissé l'envie aux jeunes d'écrire leurs propres textes et de continuer dans cette voie-là. Après, Joseph, il était déjà engagé sur la voie du devoir de mémoire, puisqu'il est porte-drapeau. Et donc il a continué ce travail-là. Et quand j'ai entendu son discours, je me suis dit, bon, il a fait pas mal de progrès aussi sur l'écrit, donc il doit pratiquer l'écrit aussi derrière. Ce qui est vraiment plaisant, parce que c'est pour ça qu'on travaille aussi, quoi.
1: On va faire une petite pause musicale. Alors, je suis vraiment désolé, je vais faire dans la banalité absolue, mais c'est un extrait d'un album de Grand Corps Malade qui slame, mais surtout chante. C'est l'album 2023, l'album Reflet au pluriel, et le titre s'appelle « Retiens les rêves ».

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2: Voilà, c'était un extrait de l'album Reflet de Grand Corps Malade. Ce titre retient les rêves où Grand Corps Malade, de sa voix grave, non seulement slam, mais aussi chante. Alors, vous chantez également?
3: Non, je chante comme une casserole. Non, moi je ne fais que slammer.
2: Je rappelle qu'on est toujours avec Fabrice Garcia Carpintero.
3: Oui. Oui. Après, moi, il m'est arrivé une fois de reprendre un texte de Grand Corps Malade. C'était Mesdames. Veuillez accepter Mesdames, ces quelques mots comme un hommage à votre gente que j'admire, qui crée en chat comme un orage. Pour le concert des femmes joue pour des femmes, lors de la journée dédiée aux droits des femmes. Voilà. C'était une centaine de musiciennes, c'est à Boisseuil, et elle m'avait demandé de reprendre le texte de Grand Corps Malade. Mmh. Donc il y a des textes forts qui sont très appréciés, effectivement. La question c'était?
2: Non, c'était Yasmine qui va vous la poser.
3: Ah d'accord, ok. Je vous écoute, Yasmine.
4: Une question à propos de quoi? À propos du slam, Denis, ça vous intéresse? J'aurais voulu savoir, par exemple, est-ce que les jeunes écrivent différemment aujourd'hui?
3: Alors, différemment dans le fond ou dans leur façon de d'écrire?
4: Parce que... dans leur façon, et puis aussi autre question parallèle, est-ce que quels sont les sujets les plus abordés? Vous aviez dit tout à l'heure... Peut-être alors, tout ce qui a à faire aux sentiments, j'imagine, peut-être, oui, ça les intéresse toujours, ça c'est universel.
3: Oui, alors effectivement, donc dans la façon d'écrire, le portable prend de plus en plus d'importance. Mm-hmm. C'est-à-dire que souvent, ils vont être sur leur portable à écrire. Alors en classe, moins, mais quand on les a en périscolaire, ils sont souvent sur leur portable. Mmh. J'ai pas de soucis d'intelligence artificielle pour l'instant. Ils sont assez réglo là-dessus. Je pense pas que ça soit un souci encore. Ça risque de le devenir, mais pour moi, ça l'est pas encore.
4: C'est le regard que vous portez sur l'évolution, parce que ça touche effectivement l'écriture au niveau du slam, mais aussi, on l'a dit, vous touchez aussi à l'écriture, à la musique, au cinéma, et dans ces cas-là aussi, l'IA peut interférer.
3: On pourra revenir sur ce sujet-là tout à l'heure, quand on parlera de Regard de moi, si vous voulez.
4: Oui.
3: Après, au niveau du fond de ce qu'ils disent, j'ai l'habitude de travailler avec des adolescents, et l'adolescence, c'est pas une période facile, surtout actuellement. Condition actuelle, c'est pas évident. Donc ça reflète l'air du temps, hein, le slam. C'est les difficultés à comprendre ce qui se passe autour. Alors là, en plus, si on aborde la solidarité, ça devient presque politique. Il y a c'est leur parole. Ils donnent leur avis avec leurs mots à eux et avec un espace de liberté d'expression qui leur permet de se lâcher un peu. Donc c'est surprenant des fois, oui.
4: Oui, ça peut être surprenant. Et en parlant d'un autre espace culturel, on va dire, vous touchez, donc on l'a dit à l'instant, au cinéma. Qu'est-ce que le cinéma permet que l'écriture ne permet pas?
3: C'est une autre façon de voir les choses.
4: Un autre média.
3: C'est notre façon de raconter les histoires. C'est pas du tout la même chose. Le cinéma, en fait, c'est comment montrer sans avoir à dire. Normalement, les images, elles parlent d'elles-mêmes. On n'a pas forcément besoin de narration derrière pour montrer qu'il y a de la solidarité. Il suffit de montrer quelqu'un qui tend la main à quelqu'un d'autre. On n'a pas besoin de parler de solidarité. Ça devient intrinsèque, quoi. Ça devient naturel. Et toute la difficulté du cinéma, c'est de rester naturel comme ça, c'est-à-dire de pas être dans l'explication, dans la description.
4: Et alors, on parlait à l'instant d'un court-métrage. Il y en a un second aussi, j'ai vu ça, le court-métrage Perturbation.
3: Oui.
4: Qui a connu un joli parcours en festival.
3: Oui, aussi.
4: Qu'est-ce que vous avez ressenti à ce moment-là?
3: C'est un contexte assez particulier, puisque on tombe dans des... Quand on a une œuvre, quand on veut faire de l'art, il faut avoir quelque chose à dire. Voilà. À ce moment-là, c'était le Covid. Moi, je suis à moitié paranoïaque, hypochondriaque, etc. Donc, je ne suis pas sorti de chez moi. Je ne suis pas sorti de mon jardin. J'ai un petit jardin qui fait 40 mètres carrés devant chez moi. Et avec mon fils, on ne sortait pas. Ma femme faisait partie des indispensables. Elle travaillait dans la grande distribution. Donc, elle devait sortir. Mais nous, on ne sortait pas. On nettoyait tout quand elle rentrait, etc. On était un peu parano. Et on sortait tous les jours à peu près une heure avec mon fils. Mon fils s'intéressait à la vidéo et à la photo beaucoup, donc je lui ai montré comment fonctionnait un boîtier photo numérique classique, un Canon de base. Et moi, j'avais mon Panasonic pour faire de belles images à côté. Et donc on s'amusait. Il nous fallait bien des sujets pour filmer, pour s'exercer. Et on a trouvé des insectes. Donc on est allé chercher tous les insectes qu'on pouvait trouver dans les 40 mètres carrés de jardin. Donc on avait des gens, c'est tombé pendant... au début du printemps, donc ça allait, c'était pas mal. On avait des gendarmes, on avait des escargots, on avait des abeilles, des guêpes, des bourdons, toute la biodiversité qu'on peut trouver dans un jardin en ville. Et on s'amusait à faire de la macro. Donc pendant tout le film, on s'imagine qu'on est en pleine forêt, un truc extraordinaire avec des animaux partout. Et en fait, à la fin, il y a un plan, il y a une certaine forme de dramaturgie sur la fin, où il y a un plan où on décolle. Et on voit qu'on est dans un jardin, et après la caméra tourne, pivote, et on voit qu'on est en ville, en centre-ville, et qu'il y a des bâtiments partout, et on passe de la couleur des insectes à du noir et blanc, et après à la fin on rentre dans l'appartement et il y a les fenêtres qui se ferment. Donc c'est un film qui parle de confinement, qui parle du fait que les insectes, eux, ils vivent des choses extraordinaires quand... Du moment qu'il pleut, ça commence à les perturber.
4: Ils ont leur propre microcosme, finalement.
3: Ouais, d'où le titre Perturbation, justement.
4: Oui, aussi. Voilà.
3: Et oui, c'est un peu Microcosmos qui m'a...
4: Oui,
3: j'ai
4: pensé à ça aussi pendant que vous étiez en train de parler.
3: et du coup, c'est un film qui est arrivé au bon moment, qui avait des choses intéressantes à dire et qui a été bien accueilli parce qu'à l'époque, on avait besoin de ça. Et donc, effectivement, il a été récompensé, il a fait le tour du monde, etc. Et ça a été un des premiers films qui m'a redonné envie de faire du cinéma. Parce que le cinéma, j'ai un lien particulier avec lui depuis encore plus longtemps que l'écriture. Quand j'avais une dizaine d'années, je m'amusais à faire ce qu'on appelle les tournées montées avec des caméscopes, avec le caméscope de mes grands-parents. C'était l'idée, on n'avait pas de plan pour faire du mixage, pour couper. Donc on faisait les coupes directement au caméscope, c'est-à-dire qu'on faisait un plan, on filmait le plan, les paroles, on faisait le contre-champ juste après en appuyant sur la caméra, et en fait on faisait le montage en même temps qu'on filmait, donc tourner, monter. Et ça a été les premiers films que j'ai pu faire. Et je me suis éloigné du cinéma parce que je trouvais que la qualité à l'époque, avec les moyens que j'avais, n'était pas suffisante, notamment au niveau de l'image et du son. Donc je me suis écarté parce que j'avais pas les moyens, concrètement, j'avais pas les moyens financiers de m'équiper. Et il y a 10 ans. 10 ou 15 ans maintenant, ils ont commencé à sortir des boîtiers de photographie spécialisés dans la vidéo, qui font très belles vidéos en 4K et qui sont accessibles financièrement.
4: Ça a été le déclic.
3: Et oui, ça a été un peu le déclic. Ouais. Associé à l'envie de dire quelque chose.
4: Et parce qu'on va parler aussi d'un projet qui vous tient à cœur. Vous avez transformé une expérience familiale en œuvre artistique avec le projet Regarde-moi.
3: Oui.
4: Alors, qu'est-ce que vous avez souhaité transmettre au public à travers ce film? Est-ce que vous pouvez nous en dire plus?
3: C'est bon.
4: alors, brièvement, alors, si c'est possible.
3: Non, on va y rester un peu,
4: oui.
3: Il mérite.
4: Oui,
3: il mérite,
4: effectivement, c'est ce que
2: on
4: je pense aussi.
2: On a le temps.
4: On a le temps, quand même.
2: Ne vous pressez pas.
3: En fait, toujours à la même époque, l'époque de Perturbation, j'avais ce boîtier, ce Panasonic, et j'avais mon fils sous le coude, et j'ai beaucoup eu le temps d'observer mon fils. À l'époque, il avait un surplus de tonicité, il devait avoir 5-6 ans. Et ce surplus de tonicité, il l'évacuait en faisant ce qu'on appelle du flapping. C'est une des typologies comportementales des TSA. Et donc, ça ressemble à quelqu'un qui joue des castagnettes. Donc, il va claquer des mains en sautillant sur place. Et donc, je regardais faire et je trouvais ça beau. C'est esthétique, mais c'est pas montré au cinéma. Ça a jamais été montré. Et je me suis dit, c'est quelque chose que je pourrais mettre dans un film. Point de départ. Je savais pas dans quel cadre et comment j'allais traiter ça, mais je me disais, c'est beau, ça mérite quelque chose. Et ensuite, j'ai beaucoup échangé avec lui. On a beaucoup papoté. Encore une fois, on a eu le temps. Et j'ai enregistré ses entretiens. À partir des entretiens et de ses premières idées, j'ai écrit un scénario. Une intrigue autour d'un parcours initiatique sous le format parcours du héros avec différentes étapes, un événement déclencheur assez classique, hein, mais avec un angle de vue un peu particulier. J'ai décidé de me mettre à la hauteur de mon fils, c'est-à-dire à la hauteur d'un enfant de 5 ans avec CTSA. Alors il faut savoir qu'il y a autant de profils d'autisme qu'il y a de personnes en situation d'autisme. Donc c'est un exemple parmi des centaines de milliers d'autres. Hein. Donc je me suis concentré sur comment il arriverait à acquérir de l'autonomie si un jour il devait, ça devenait une obligation. Comment il réagirait et comment il ferait face aux difficultés qu'il pourrait rencontrer. Et donc dans la vie ritualisée de ce petit enfant, j'ai décidé donc qu'il allait se passer quelque chose de grave. Et donc, ça va le sortir de son quotidien, le sortir de sa zone de confort. Il va quitter l'appartement familial tout seul. Et en fait, il va rencontrer plusieurs obstacles qu'il va devoir surmonter en s'évadant dans sa bulle. En fait, tout ce qui l'angoissait à l'époque, il est évacué soit par le flapping, soit par une forme de logorée. Scientifique, parce qu'il a ce qu'on appelle aussi dans les trois ou quatre caractéristiques principales. On a le flapping, on a les rituels, on a les difficultés sociales et on a les intérêts spécifiques. Les intérêts spécifiques, c'est que les jeunes TSA, ils vont se concentrer sur quelque chose pendant très longtemps et une fois qu'ils ont fait le tour, ils vont passer à autre chose. Donc mon fils a 5 ans, il connaissait tous les organes du corps et leurs fonctions. Voilà. Mais il ne savait pas se lasser les chaussures, il ne savait pas s'enfiler le pantalon tout seul. Voilà. Et donc, quand il angoissait un peu, il commençait à parler de ça. Et j'ai gardé ce trait caractéristique-là dans le film. Donc, à chaque fois qu'il rencontre une difficulté, hop, il s'évade. Donc, ça va être l'espace, ça va être l'évolution, ça va être la chimie, ça va être voilà, plein de petites choses comme ça qu'il va rencontrer lors de son parcours initiatique. Et... une autre caractéristique de mon fils, c'est que quand il était tout petit, il passait son temps à nous câliner les pieds. Parce qu'il avait un souci de hiérarchisation, il considérait que les pieds avaient autant d'importance, voire plus que le visage. C'est-à-dire que chez nous, c'est inné. On se dit, d'entrée de jeu, ce qu'il y a d'important, c'est regarder le visage, c'est regarder les émotions retransmises par le visage, les yeux, etc. Eh bien lui, non, c'était les pieds. Donc, il ne nous regardait pas dans les yeux, d'où le titre « Regarde-moi ». On a beaucoup travaillé là-dessus, ça s'est très, très, très bien amélioré. Voilà, maintenant, il n'a plus ce genre de soucis-là. Ce que j'ai fait dans le film, c'est que j'ai essayé de garder cette idée-là qu'on ne verrait jamais aucun visage. C'est-à-dire que tous les plans sont faits de manière à ne pas voir le visage.
2: Donc, à hauteur de pied, non, je plaisante.
3: Enfin, pas à hauteur de pied, mais en direction des pieds. Mmh. Et en fait, au cinéma, ce qu'on a envie de voir, c'est les émotions. Donc, c'est un peu compliqué de ne pas montrer d'émotions à l'écran. Donc, ce qu'on a fait, j'ai choisi de passer par les chaussons du petit. Les chaussons, il avait de gros chaussons à l'époque qui revêtaient une importance primordiale chez lui. Gros chaussons à tête de requin. Et donc, c'est les requins qui sourient. C'est les requins qui ont peur. C'est les requins qui s'inquiètent, c'est les requins qui sont rassurés, c'est les requins qui transmettent toutes les émotions du gamin. Voilà.
2: Vous devez avoir une jolie collection de chaussons de requins, finalement.
3: j'en ai une paire qui trône sur mon bureau, à côté de moi. Maintenant, mon fils, il a 13 ans.
4: Donc. Oui, c'est ce que j'allais vous demander. Il y a quelques années qui sont passées maintenant.
3: Il est immense, donc ça fait un moment qu'il loge plus dans les chaussons. Mais je les ai conservés précieusement et je pense que je les garderai pour toujours.
4: Et quelques années plus tard, comment a réagi votre fils à la projection?
3: Mon fils, il est pris ado, il est gêné. Oui.
4: Il est gêné maintenant.
3: Il a adoré tout le processus. Mm-hmm. Il a adoré faire partie de l'aventure. Maintenant, des fois, je lui dis, bon, mais tu veux pas venir avec moi sur un festival, tu vas prendre la parole. Il le fait de temps en temps, mais...
4: ça reste un adolescent, quoi.
3: Voilà, voilà, c'est pas sa tasse de thé. Par contre, il a adoré ça. Et puis, il aime beaucoup le film.
4: Est-ce que vous avez eu l'impression que les gens ont mieux compris aussi l'autisme à travers le court-métrage ?
3: Après, il y a une part de sensibilisation, effectivement, d'information. Parce que, en tant que parent, alors, ma femme et moi-même, on est un peu affectés, je pense, de TSA aussi. On ne se doutait pas de ce qui pouvait se tramer. Et on a été alertés à 3 ans, lors de la première rentrée scolaire. On nous a convoqué au bout d'une semaine pour nous dire que notre enfant n'avait pas un comportement scolaire et en émettant la possibilité qu'il y ait des TSA derrière. Donc, on se doutait de rien et je me dis que si quelqu'un voit ce film, il peut peut-être anticiper et permettre une prise en charge précoce parce que la difficulté, c'est la prise en charge précoce. Si ces enfants-là sont suivis très tôt, ils ont... d'autant plus de chances d'être plus adaptés ensuite, en fait, d'adapter leur comportement pour s'intégrer, pour avoir une vraie vie sociale, etc. Moi, je sais que nous, on a eu la chance d'avoir le CEA à l'époque, c'était le Centre Expert Autisme, qui a pris en charge le petit de ses 3 ans à ses 6 ans. Après, le Centre Expert Autisme, il a fermé. On était un peu laissé à l'abandon pendant 2-3 ans, entre ses 6 ans et ses 9 ans, on était en liste d'attente pour un CESAD. Mais dès qu'on a eu la place en CESAD, ça a été extraordinaire. Les CESAD, c'est des structures spécialisées pour les enfants en situation de handicap, avec des éducateurs spécialisés, attitrés à un jeune ou deux, et qui vont le suivre et relever les problématiques liées à son comportement et essayer de les régler en donnant des astuces. C'est tout bête, mais par exemple, mon fils, avec son surplus de tonicité, quand il est à l'école, il ne le montre pas, il le cache. C'est-à-dire qu'il ne va pas flapper en pleine classe, ça ne se fait pas, il est sérieux, voilà, il ne bouge pas. Par contre, ça monte en lui et il a envie de relâcher quelque chose, quoi. Et du coup, quand il sortait en récré, il passait son temps à décharger. Donc il flappait et du coup, il ne discute pas avec ses amis, il ne se fait pas d'amis. Donc, il n'a pas de liens sociaux. Donc, on a mis en place ne serait-ce que 5 minutes de déchargement avant la récré. On le faisait sortir 5 minutes avant. Il déchargeait pendant ces 5 minutes. Et bien, ça lui a permis d'avoir des amis derrière. C'est tout bête, mais encore faut-il le savoir. Si on n'a pas conscience de ça, laisse un enfant.
2: En fait, la grande difficulté, vous le disiez tout à l'heure, c'est le très très large éventail de formes de syndrome, hein, oui. de l'autisme. Et finalement, on a eu beaucoup de mal à appréhender la manière d'accompagner ces enfants dont on ne savait pas trop comment les accompagner au départ, quoi. Parce qu'on a, il y a une trentaine d'années, l'accompagnement, c'était la psychiatrie, ce qui est la pire des choses.
3: Mais là encore, il y a des médecins qui suggèrent des traitements médicaux. Moi, je suis totalement contre ça. Après, c'est mon point de vue. Je ne suis pas professionnel non plus.
2: Vous n'êtes pas le seul. Hein.
3: Ouais. Et du coup, peut-être ces 10 dernières années ou ces 15 dernières années, il y a eu un progrès phénoménal avec une accélération sur les 3-4 dernières années. Où on a une reconnaissance accrue, où on a un changement de statut aussi, parce qu'on parlait beaucoup d'autisme Asperger. Donc ça, c'est un terme qui a complètement été banni du vocabulaire français. Alors, enfin, français, non. Dans la francophonie, en France, il y a encore des gens qui utilisent ce terme-là. Vous savez pourquoi on n'utilise pas le terme Asperger ? Alors, c'est pour information pour vous et puis pour les auditeurs. Le médecin... Monsieur Asperger avait de gros liens avec l'Allemagne nazie. Et en fait, il a passé la Seconde Guerre mondiale à faire le tri entre les autistes qui étaient utiles et pas utiles à la société. Et donc, les autistes utiles à la société, ce sont les autistes Asperger.
2: Oui, dans la grande politique eugéniste de l'Allemagne nazie des années 30, effectivement.
3: Donc, c'est pour ça qu'on a arrêté d'utiliser. Il y a encore des Français qui utilisent ce terme-là. Si vous allez à l'étranger et que vous l'utilisez, vous êtes sacrément rabroué quand même. Mmh. Voilà. Donc, mais c'est un symbole de l'évolution.
4: Je pense qu'aussi, culturellement, tout le monde se rappelle de ce film avec Tom Cruise et Dustin Hoffman.
3: Oui, c'est un cliché, ça.
4: Et dedans, on parle justement d'autiste Asperger. Donc peut-être que pour les Français, c'est resté en tête peut-être à cause de ça.
3: Non, mais je pense que c'est une habitude, c'est parce que c'est mieux
4: Red
3: défini.
4: Man, ouais, c'est ça le film, oui.
3: Ouais, c'est plus défini. En fait, quand on parle d'Asperger, ça évoque quelque chose. Parce qu'on a eu l'habitude d'utiliser ce terme-là. Mmh. Si on utilise le terme actuel, il y en a beaucoup qui sont perdus. Hein. On va utiliser TSA sans DI. Alors, on est très dans les acronymes. TSA sans DI, ça ne veut rien dire à personne. C'est les troubles du spectre autistique sans déficience intellectuelle. Mais c'est vrai que le spectre est tellement large que même parmi les TSA sans DI, il y a quand même un écart phénoménal entre les gens. Quoi.
2: On va faire une autre pause musicale, Fabrice, si vous n'y voyez pas d'inconvénient. On va aller du côté de Clermont-Ferrand avec Jules Gardier, aka The Doug. Et ce titre qu'on vous a choisi, Dans la lucarne, ça va nous renvoyer sur le petit écran, voire les écrans un peu plus grands. Donc c'est un titre de 2025, The Doug.

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3: Après une vision dans la lucarne avec The Doug, on revient avec notre invité du jour dans Entre nous, Fabrice Garcia Carpintiero, qui nous a parlé autisme tout à l'heure, mais on va peut-être parler maintenant de vos activités d'éditeur. Parce que c'est intéressant de savoir comment un éditeur en province s'en sort dans le grand monde de l'édition où on voit se concentrer beaucoup d'éditeurs et pas mal d'éditeurs être rachetés par des gros portefeuilles.
4: Alors effectivement, vous êtes lancé dans l'aventure Blackout, on le disait tout à l'heure, en 2006 pour créer donc ces éditions. Vous avez pris le risque. C'était quoi votre objectif au départ ?
5: Me faire plaisir. Ça a toujours été ça l'objectif de ma vie, c'est me faire plaisir.
4: C'est pas difficile d'être un éditeur indépendant ?
5: Non, ça allait pas. Alors, contrairement à ce que pourraient dire certains qui passent leur temps à se plaindre, on s'en sort plutôt pas mal. Quand on arrive à se distinguer des autres et quand on gère bien ses affaires, ça se passe plutôt pas trop mal. Nous, on a une ligne éditoriale qui est assez particulière. Qui est assez singulière, donc on se détache, on n'a pas beaucoup de concurrence sur la région par exemple.
3: On va la rappeler là, votre ligne éditoriale.
5: Nous on est sur de la littérature noire.
3: Voilà
5: moi j'ai commencé avec...
3: Du Blackout.
5: Oui c'est ça, j'ai commencé avec...
4: Il y avait un indice dans le titre.
5: J'ai commencé avec des recueils de nouvelles et après je me suis diversifié vers le roman et du théâtre aussi un petit peu et un peu de littérature jeunesse.
4: Alors, oui, dites-moi. Oui.
3: Alors, vous disiez tout à l'heure que, au début, ça a démarré doucement, mais maintenant, vous avez beaucoup d'auteurs quand même, de sollicitations pour être édité par Blackout.
5: Les sollicitations, il y en a quand même pas mal, c'est vrai.
3: Ils viennent de quels horizons, vos auteurs
5: De partout. Alors, moi, c'est marrant parce qu'on sort de Lire à Limoges, et en fait, à Lire à Limoges, on est classé dans les auteurs régionaux, les éditeurs régionaux. Alors, on est installé en région. Et parmi les auteurs régionaux, j'ai des auteurs sur le stand de Blackout qui viennent de Belgique, qui viennent de Perpignan, qui viennent de Lyon. Enfin bon. Donc moi j'ai des auteurs de la francophonie. Après je fonctionne au coup de cœur, donc ça peut.
4: Et justement en parlant de coup de cœur, quel livre publié par Blackout vous a particulièrement marqué ?
5: Moi j'ai les
3: Là, il va se fâcher avec la moitié. Ouais.
5: Il y en a plein. Moi c'est les livres que j'édite, ce sont les livres que j'aime. Donc il y en a beaucoup, mais après je peux me concentrer sur Christian Brissard parce que moi je l'édite régulièrement. C'est quelqu'un qui a écrit entre 80 et 100 romans et un peu plus de nouvelles encore. Donc je vais piocher dans son catalogue tous les ans et je le publie, il y a un titre ou deux par an de Christian. Donc c'est un auteur que j'apprécie tout particulièrement. Et puis c'est un auteur qui est très fidèle, qui me suit partout, on a vécu de grandes aventures. Et puis pour s'en sortir au niveau de l'édition, je pense qu'il ne faut pas se cantonner à un domaine ou à une région. Il faut tenter de s'exporter. Et tenter d'autres choses. Moi, j'ai vu qu'avec l'édition, vite, j'allais peut-être pas m'en sortir seulement avec le livre. Et heureusement que j'avais ces alternatives d'ateliers d'écriture, de cinéma, de théâtre et tout ça autour de moi, parce que pendant le confinement, il y en a pas mal qui ont fermé boutique à cause de leur spécificité, juste livre. Quand on s'est retrouvé avec toutes les librairies fermées, qu'est-ce qu'on fait ? Alors heureusement que je ne faisais pas que de la production de théâtre non plus, parce que voilà, mes pièces de théâtre, elles ont été arrêtées aussi. Mais on a pu faire du cinéma, on est passé à autre chose. On a pu faire du livre audio, on a pu faire du numérique.
4: Vous diversifiez finalement.
5: Voilà. En fait, on s'adapte. C'est surtout ça, on se diversifie parce qu'on s'adapte au marché, parce qu'on s'adapte à la situation, au contexte économique, etc. Et donc, on ne se contente pas de la région, on va essayer d'aller ailleurs. On s'exporte beaucoup, on bouge beaucoup avec les auteurs. On est allé il y a une quinzaine de jours au Festival Étonnant Voyageur, le Festival International du Film et du Livre de Saint-Malo. où on va régulièrement. Moi, ça fait peut-être une douzaine d'années que je fais ce festival. On fait Livre Paris, on fait la Foire du Livre de Bruxelles, on fait des tournées de dédicaces à Genève, voilà, on fait tous les gros salons, Brive évidemment, Limoges, etc. Et on essaie tant bien que mal de faire en sorte que les livres soient traduits, de s'exporter au-delà des frontières. Par exemple, jeudi, j'étais à Paris pour le Paris Book Market. Paris Book Market, c'est un lieu où tous les éditeurs...
2: Le supermarché du droit d'auteur, en quelque
5: c'est
2: sorte.
5: Ça, c'est ça, où tous les éditeurs qui font de l'achat de droits français viennent et nous, on essaie de vendre nos bouquins à ces gens-là. Donc l'idée, c'est de se diversifier et puis d'essayer de s'exporter.
4: Et qu'est-ce qui vous procure le plus de satisfaction ? Écrire ou permettre aux autres d'être publiés ?
5: Moi, je m'appelle Carpintero. Vous savez ce que ça signifie, un carpintero en espagnol ?
4: Dites-moi, et dites-le aux auditeurs.
5: Un carpintero, c'est la véritable traduction, c'est ébéniste, mais ça vient du mot, ça vient de la même racine que charpentier. Moi, j'aime bien me considérer comme étant quelqu'un qui bâtit des projets.
4: Un artisan de la littérature.
5: Et pas que de la littérature, en fait.
4: De la culture en règle générale, oui.
5: Les choses que je construis, les œuvres d'art, elles prennent des formes différentes en fonction des artistes qui viennent me voir. Hein. Si c'est un écrivain, ça sera du livre. Si c'est un metteur en scène, ça sera du théâtre. Et si c'est un scénariste ou un réal, ça sera du cinéma.
4: Voilà. Reparlons de cinéma, justement. On n'en a pas parlé tout à l'heure quand on parlait des films. Vous avez créé le festival PFEU, si je le prononce bien, PFEU.
5: Ah, vous le prononcez comme vous voulez.
4: Ah, d'accord, à Limoges. Pourquoi lancer un nouveau festival de cinéma ?
5: Parce que simplement, il n'y en avait pas. Voilà, parce que j'avais envie de me faire plaisir, encore une fois. Parce que je me suis amusé, notamment avec Perturbation et d'autres films que j'ai pu produire ou réaliser, à faire le tour des festivals nationaux. Et je me suis aperçu que c'était pas si compliqué que ça à mettre en place. Mmh. Et je me souviens du moment où on a eu l'idée de créer ça avec des collègues réals du Théâtre des Gavroches à Brive, les Joss, Raphaël Joss et Alexandre Joss. On était dans le bus, on revenait d'un festival dans le sud où on n'avait rien remporté. On revenait, on avait fait 6 heures de route dans la journée et on se disait peut-être qu'on va créer quelque chose. Et dans le trajet retour, on avait posé les jalons de la première édition de notre festival en disant, bon, il nous faut une référence au feu, parce que...
2: Les arts du feu.
5: Du feu, ouais, évidemment. Il nous faut donc une spécificité court-métrage, parce que il y avait déjà du long-métrage au cinéma, mais pas de court-métrage depuis un moment. Et il y avait eu une résurgence de Festivar, justement, qui avait récompensé mon film Perturbation en 2020, mais depuis 2020, il n'y avait plus rien. Donc on s'était dit, il y a quelque chose à faire pour valoriser le court-métrage sur Limoges, il n'y a plus rien en proposition. Et on s'était dit, on va faire que de la fiction pour pas trop se diversifier, parce qu'en allant voir sur les autres festivals, des fois on était confronté à des festivals où il y avait du court-métrage, du long-métrage, du clip, de la fiction, du documentaire, de l'animation, enfin un peu de tout, et ça devenait un peu flou. Donc on a décidé de cibler et puis se concentrer sur une journée ou deux et donner la parole aux jeunes, la matinée consacrée à des films d'éducation à l'image. Tous les ans, c'est fin novembre, c'est le dernier week-end de novembre. Là encore, cette année, ça sera à Jean Gagnant, toute la journée, le dernier week-end de novembre, samedi. Dernier samedi. Et donc, du coup, matinée, la parole aux jeunes, avec une table ronde généralement qui est organisée par l'ALCA, qui est l'Agence Livre Cinéma Audiovisuel de Nouvelle-Aquitaine, notamment par Laurent Moreau, qui est chargé du bureau d'accueil des tournages pour l'ALCA. Que j'ai qui a réalisé pour moi un épisode d'une série l'après-midi on a la cérémonie avec différentes catégories. On a la catégorie film francophone, donc ils viennent de la francophonie comme son nom l'indique, et film limousin et film autour d'une thématique annuelle. Cette année la thématique, c'est le phénix, donc la renaissance. Voilà.
4: Fabrice Garcia Carpintero, quel projet aujourd'hui vous occupe ? Est-ce que vous êtes sur quelque chose de nouveau ?
5: Alors, de nouveau, oui. Alors, ce qui m'occupe beaucoup, c'est Regarde-moi, déjà la diffusion de Regarde-moi, parce que quand on crée un film, c'est comme quand on crée un livre, l'idée, c'est qu'il soit diffusé, distribué. Donc là, on est sur de la négociation pour l'achat éventuel par des chaînes de télé, par des réseaux de diffusion alternatifs dans les cinémas, en première partie de long métrage par exemple. Là, j'ai croisé un agent de Netflix au Paris Books Market. On est surtout là-dessus, après beaucoup de festivals. Là, il remporte ses premiers prix en festival. Et on a eu une sélection en catégorie 1 à l'AnimaFest de Zagreb, qui est un festival reconnu par le CNC comme étant un sorte d'équivalent de Cannes, mais beaucoup moins glorieux, certes, mais bon, c'est aux yeux du CNC, c'est un festival important. C'est le deuxième plus gros festival d'animation européen, plus ancien festival d'animation européen. Donc il y a beaucoup ça. Ensuite, il faut toujours avoir des projets à venir. Donc là, je suis en train de développer un film d'animation sur le syndrome de Diogène. Si vous connaissez le syndrome de Diogène, mm-hmm. Vous savez ce que c'est. Oui. Oui.
4: Oui, oui, effectivement, mais si vous voulez en dire plus, non,
2: mais c'est bien
4: pas,
2: de l'expliquer vous-même aux voilà. À nos auditeurs.
5: D'accord. Syndrome de Diogène, c'est un ensemble de troubles. C'est donc la silogomanie, c'est-à-dire l'accumulation compulsive d'objets, et l'isolement et un manque d'hygiène. Et il y a plein d'histoires assez fascinantes à ce sujet. On connaît Howard Hughes, par exemple, qui a fini sa vie dans sa salle de cinéma, justement, enfermé, à garder ses petites bouteilles d'urine et tout le reste, tout ce qui allait avec, qui a mal fini, quoi, tout seul. Donc, c'est quelque chose qui me fascine aussi. Alors, tout ce qui est trouble du comportement me fascine depuis toujours. Puisqu'on en parlait tout à l'heure, moi j'ai une formation en neurosciences et en cognition animale et humaine, et tout ce qui est fonctionnement, dysfonctionnement du système nerveux central, c'est quelque chose qui me passionne.
2: Finalement, vers quel univers vous souhaiteriez aujourd'hui ou demain vous orienter pour compléter un petit peu ce voyage créatif qui est le vôtre depuis une quarantaine d'années?
5: J'aimerais faire du long métrage. J'aimerais faire du long métrage, mais c'est beaucoup plus complexe que. Je me retrouve confronté à la même situation que lorsque je me disais je vais pas avoir les moyens pour m'acheter une caméra suffisamment qualitative pour faire du beau court métrage. C'est-à-dire que ça paraît inaccessible.
2: Si aujourd'hui, quand même, on dispose de matériel dont les coûts ont considérablement chuté par rapport à,
5: oui, bien sûr.
2: À une dizaine d'années.
5: Mais le problème, c'est que le long métrage, c'est exigeant. C'est autrement plus exigeant que le court métrage ou le moyen métrage. Ça tolère pas l'approximation, en fait. Il faut que tout soit impeccable, il ne faut pas se planter sur un plan. Parce que bon, dans le court-métrage, on peut retoucher, on peut tolérer qu'il y ait par exemple un plan un peu flou, une réplique un peu mal enregistrée, on peut tolérer ce genre de petites bricoles-là. Dans le long-métrage, c'est pas le cas. Et donc il faut être irréprochable, et pour avoir cet aspect irréprochable, il faut avoir les moyens. Et c'est terrible, mais c'est comme ça. Et quand on envisage des films, moi j'ai un scénario de long métrage, on m'a dit votre scénario, il faut le recadrer parce qu'il va coûter 15 millions et que pour un premier film de long métrage, il ne faut pas aller au-delà de 3 millions. On se dit, bon, mais qu'est-ce que je vais enlever? Comment je vais faire pour que mon scénario, il colle aux conditions budgétaires, quoi. Voilà. Donc ça, c'est une idée. Moi, j'ai un long métrage qui s'appelle Vacances, que je suis en train de développer, qui mélange un peu de choses assez éloignées. Moi, j'aime bien faire ça dans mes activités artistiques, mélanger des choses qui vont pas ensemble. Et c'est le camping et les super-héros. C'est des choses qui ne vont pas forcément ensemble, mais ça me donnait envie parce que j'ai toujours vécu le camping des étés et que c'est quelque chose que j'ai vu évoluer. Et pas toujours dans le bon sens. Et donc, j'ai quelque chose à dire à ce sujet-là. Et après, les super-héros, parce que je trouve ça fascinant au niveau des fans, de fan art, notamment de Batman, et puis l'histoire de Batman derrière. Et tous ces comics, ces centaines de numéros que certains ont pu accumuler avec toute la vie possible et imaginable dedans, quoi.
3: Bon, mais écoutez, Fabrice, on verra si vous nous revisitez les Avengers dans les années à venir. En tous les cas, pour l'instant, on est arrivé quasiment au bout de notre émission. On vous remercie d'être venu à l'antenne d'entre nous. Merci Yasmine d'avoir assuré l'essentiel des questions aujourd'hui. Et on va se quitter avec, j'allais dire après Feu, on va passer à Feu Chatterton, avec ce titre qui est tout à fait nouveau, qui s'appelle « Ce qu'on devient ». Voilà, eh bien écoutez, ce qu'on devient, c'est ce qu'on deviendra sans doute les uns et les autres en empruntant des chemins qui nous appartiennent. À bientôt.
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0: brûlée, une portion du GR20 a dû être fermée. Dans le Var, l'incendie qui s'est déclaré cet après-midi à Tarado a brûlé une trentaine d'hectares et s'est maintenant déporté sur la commune des Arcs, où le maire a demandé l'évacuation de plusieurs quartiers. 60 hectares ont déjà brûlé aux Arcs et plus de 200 pompiers sont mobilisés. Le ministre de l'Intérieur réagit après l'interruption du concert de la DJ Barbara Butch à Grenoble. Laurent Nunez condamne ces faits avec la plus grande fermeté. L'antisémitisme, les intimidations et les pressions n'ont pas leur place dans notre République, écrit le ministre. Le concert de Barbara Butch a été interrompu hier soir par des militants pro-palestiniens. Qui va remporter la Coupe du Monde de football 2026 ? Réponse ce soir. L'Espagne affronte l'Argentine à partir de 21h à New York. Les Argentins vont tenter de remporter la Coupe du Monde pour la deuxième fois d'affilée. Pour l'Espagne, le dernier sacre date d'il y a 16 ans. Coup de tonnerre sur le Tour de France. Jonas Vingegaard abandonne après une chute à la sortie d'un rond-point à une vingtaine de kilomètres de l'arrivée de la 15e étape. Le Danois était encore ce midi deuxième au classement général. C'est Remco Evenepoel qui remporte la 15e étape, suivi par Tadej Pogacar. Paul Sexas, lui, perd le maillot blanc qui revient à Isaac Del Toro. Voilà pour l'actualité. Très bonne soirée à tous.
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1: Une petite surprise de Beyoncé avant la rentrée, on vous dit tout aujourd'hui dans Backstage. C'est sa toute première chanson en 2 ans. Après son album country très réussi en 2024, Beyoncé vient de dévoiler un titre très R&B cette fois qui rappelle ses débuts, Morning Dew donc. Un morceau très sensuel et qui arrive 2 mois avant la réédition de B-Day, le 2e album de sa carrière. Ce sera le 4 septembre, notez bien, date d'anniversaire de la superstar américaine également. Une toute nouvelle chanson écrite et produite par Pharrell Williams et selon la presse spécialisée, elle aurait même été composée en 2006 pour B-Day, mais sans jamais être dévoilée au grand public. Un retour en douceur pour Queen Bee cet été donc, avant une rentrée plus chargée et sûrement l'acte 3 de sa trilogie dans les prochains mois. Rien de concret pour l'instant, mais les fans sont impatients.

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1: Bonsoir à tous. L'ADN a parlé. Les ossements retrouvés dans le Tarn sont bien ceux de Delphine Jubilar. Les analyses l'ont confirmé 6 ans après la disparition de l'infirmière en décembre 2020. Condamné à 30 ans de prison pour le meurtre de son épouse, Cédric Jubilar a reconnu la semaine dernière qu'il avait tué. Le procès en appel est prévu en septembre à Toulouse. 7 départements du Sud-Est seront encore en vigilance orange canicule demain. Météo France a relevé près de 41 degrés cet après-midi dans le Var à Cogolin. La chaleur qui accentue le risque d'incendie. 80 hectares sont partis en fumée dans le Var, à Tarado et les Arcs-sur-Argens. Une 50aine de foyers ont dû être évacués et plus de 250 pompiers sont mobilisés.

0: compte à partir de 21h. Pour la première fois, il y aura un show à la mi-temps, mis en scène par Chris Martin, leader du groupe Coldplay. Et plusieurs stars sont attendues, Shakira, Madonna, Justin Bieber ou encore le groupe coréen BTS. C'est Remco Evenepoel qui remporte la 15e étape du Tour de France, 184 km entre Champagnole dans le Jura et le plateau de Solaison en Haute-Savoie. Tadej Pogacar termine deuxième. Une 15e étape marquée par un énorme rebondissement. Jonas Vingegaard abandonne la grande boucle après une chute. Le Danois souffre d'une fracture de la clavicule. Il va devoir être opéré. Très bonne soirée à tous.
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0: Le Danois souffre d'une fracture de la clavicule. Il va devoir être opéré. Très bonne soirée à tous.
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4: Bonjour, vous êtes bien sur le portable de Tchoula. Laissez un message après le bip, je vous rappellerai vite.
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Bonjour à tous, c'est vraiment classique, une émission préparée et présentée par Michel Reynaud. Au programme aujourd'hui, France 1789, révolte en musique d'un sans-culotte et d'un royaliste. Le peuple de Paris s'empare de la Bastille et la tête du marquis de Launay, gouverneur de la célèbre prison, est mise au bout d'une pique. Le duc de Liancourt vient en informer le roi Louis XVI qui semble dépassé par l'événement. Comment ? Mais c'est une révolte ! Non, sire, c'est une révolution. Voilà ce qu'on nous a appris dans nos manuels d'histoire de France. Aujourd'hui, une révolte en musique entre un sans-culotte et un royaliste. Qui sera le sans-culotte ? Qui va représenter le camp du roi ? Arnaud Marzorati, baryton, et Jean-François Novelli, ténor, qui se font appeler les Lunésiens. Voici, pour commencer, la prise de la Bastille. Est-il bien vrai que je veille

Voyons plus en détail qui sont les Lunésiens. Les Lunésiens sont les habitants de la Lune. Voilà ce qu'un enfant pourrait dire. C'est ce que nous voulons être, des enfants, d'éternels grands enfants. Jouer de la musique, n'est-ce pas aussi jouer tout simplement ? Les Lunésiens, cet ensemble né du désir d'exploitation musicale de deux chanteurs qui sont Arnaud Marzorati, baryton, et Jean-François Novelli, le ténor. D'autres se sont joints à eux, comme le claveciniste Bertrand Cuiller et le violoncéniste Bruno Coxet. Écoutons la suite des chants de la révolte en musique d'un sans-culotte et d'un royaliste, successivement, poursuite et retour de la famille ci-devant royale, chanson nouvelle, complainte de Louis XVI aux Français, la trahison punie.

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0: Nous avons suivi la foule pour assister à l'exécution de Louis Capet. Le couperet est tombé, la Révolution française se met en place et la guillotine, elle, reste bien en place. Et elle fonctionne. Elle fonctionne même très bien. C'est sûrement un des instruments qui a été le mieux entretenu jusqu'à des temps encore assez récents.
1: 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Un Montmorency l'approuve, ce décret est de son goût. Et qu'est-ce que cela approuve? Qu'il y a des foutregues partout.

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0: en éther, commence donc par la couper.
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0: Marseillaise et contre Marseillaise, c'était notre dernier chant. C'était la dernière plage du CD France 1789, publié par Alpha. L'ensemble musical s'appelait Les Lunésiens. Arnaud Marzorati, baryton, Jean-François Novelli, ténor. Et avec eux, il y avait Hugues Primard, ténor, Arnaud Ledu, ténor, Stéphane Paulet, violon, Mélanie Flao, au flageolet et basson. Michel Godard jouait du serpent, Céline Friche au clavecin, Yves Rechtener au piano organisé, Joël Grard aux percussions. J'ai oublié de vous donner la référence du CD. C'est Alpha 810. Visitez donc le site www.alpha-prod.com ou bien www.outier-music.com. Après le 14 juillet, dans la nuit du 4 août, ce sera l'abolition des privilèges. Belle utopie révolutionnaire, vieille de 2 siècles.
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Notre émission est terminée. Je vous dis au revoir. Je vous remercie de votre fidélité. Rendez-vous la semaine prochaine pour une nouvelle émission. 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

Cavaquinho, poète et chanteur brésilien, poète fragile et tourmenté, qui aime la fête et amoureux passionné. Et au Brésil, quand un musicien se voit affublé d'un sobriquet affectueux par ses congénères, eh bien c'est pour la vie souvent. C'est pourquoi il est né Nelson Antonio da Silva. Il a appris à jouer du cavaquinho avec Choro Juquenha. Eh bien, il sera pour le coup un surnommé Nelson Cavaquinho toute sa vie, bien que étant rapidement passé à la guitare dont il jouait de façon unique, en utilisant que le pouce et l'index pour gratter les cordes. Plus de 600 chansons dont peu furent enregistrées et dont une grande partie est créditée à d'autres auteurs. La raison ? Eh bien, leur auteur réel était tellement miséreux qu'il réglait ses ardoises en cédant les droits de ses chansons aux patrons des bars et hôtels qu'il fréquentait. Les paroles de ses chansons sont souvent noires et tristes, mais

À présent, qui va venir à 25 ans. Elle se nomme Marta Santos, elle est née à Séville, qu'elle a commencé son voyage musical avec une guitare et son téléphone en s'enregistrant tout en interprétant les chansons d'autres artistes. Elle a partagé ses vidéos sur les réseaux sociaux, d'abord avec assez peu d'abonnés et puis à un moment le déclic s'est produit et elle s'est retrouvée avec plus de 350 000 abonnés. Marta Santos pour Nidito de Amor, le petit nid d'amour. Oui,

Ali Aguero, qui est né en 1943 au Venezuela, chanteur et musicien depuis qu'il est petit. Il a commencé par le cuatro, il avait 12 ans. Il intègre après assez rapidement l'université centrale du Venezuela, puis forme partie d'un quartetto vocal. Ali Aguero pour un Afro Blues.

Rencontre pour El Mundo Latino avec Arturo Sandoval, qui est né en 1949 à Cuba. Il commence lui aussi très jeune la musique. À 13 ans, il étudie plusieurs instruments, finit par choisir la trompette, mais joue également du piano. Et en plus de sa longue carrière dans le monde du jazz qu'il adore, Arturo Sandoval a également une carrière musicale en tant qu'interprète classique. Voici un danson qui nous vient de 1994 et qui n'a pas pris une ride. Arturo Sandoval pour Danzón.

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1: Il est né à New York de parents portoricains, il s'appelle Elvis Crespo. Lorsqu'il a 6 ans, il part avec sa famille à Puerto Rico et rêve de devenir joueur de baseball. Ça ne marche pas, il se tourne alors vers sa deuxième passion, la musique, choisit le prénom d'Elvis en hommage à Elvis Presley, intègre plusieurs orchestres à partir de ses 17 ans, dont le groupe Omania où il restera plusieurs années. Pour ce groupe, d'ailleurs, il laisse tomber des études d'administration d'entreprise et entame sa carrière solo. Par la suite, son premier disque lui apporte tout de suite le succès avec ce titre que vous connaissez, Suavemente, que je ne vous ai pas choisi. Je vous laisse plutôt avec Luna Llena.

On va continuer avec Incuyo, un projet musical d'un ensemble qui nous vient des Andes, dirigé par Gonzalo Vargas, multi-instrumentiste, compositeur et arrangeur. Incuyo, Tiscuicuit.

Votre tango à présent dans Por el Mundo Latino, un tango proposé par José Hipólito Basso, chef d'orchestre, compositeur, pianiste argentin né en 1919. Il a pris ses premières leçons de musique à 5 ans grâce au cours de Margarita Solano qui lui a appris le piano. Rapidement, il rejoint un quartet composé d'enfants avant de faire ses vrais débuts à l'âge de 16 ans dans un trio. Le voici dans La Comparsita, diminutif de comparsa ou petite parade de rue en espagnol, un des plus célèbres tangos qui nous vient d'Uruguay, composé en 1916 par le musicien Gerardo Matos Rodriguez. José Basso pour La Comparsita.

0: Deuxième étape au Brésil avec Lambaçaia, un groupe de lambada brésilien qui a fait revivre le rythme vibrant et sensuel né dans les années 1990, rythme auquel ils ont mêlé humour et énergie. Le groupe a été formé en 2003 dans l'état de Bahia, Lambaçaia pour Olé Olé.
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Betty Misiego, qui a commencé comme danseuse, puis a continué dans le showbiz, en particulier comme présentatrice d'une émission de télé, avant de débuter une carrière de chanteuse. Et nous allons l'écouter dans Somos.

Pour continuer, un conjunto qui est né dans les eaux du Rio de la Plata, qui a choisi un répertoire musical romantique populaire avec comme trame de fond la nostalgie de Buenos Aires et le sol ardent du ciel latino-américain. Il s'appelle Agua de Florero pour

un groupe de rock espagnol, rock-pop, Radio Futura. Ce groupe a fait partie du mouvement culturel de la Movida, mouvement des années 1980, qui est né peu après la mort du dictateur Franco et le retour à un début de démocratie. Radio Futura a cessé ses activités en 1992. Radio Futura pour Corazón de Tiza.

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1: Cani García, pour continuer après Radio Futura, Cani García, c'est une auteure, compositrice, chanteuse et portoricaine. Elle a fait sa première apparition, c'était à la télé, en 2004. Elle chante dans le morceau que vous allez écouter tout de suite, Remamos, avec Natalia Lafourcade, qui elle est mexicaine et auteure, compositrice et chanteuse également. Elle a sorti, elle, son premier album en 2015. Cani García et Natalia Lafourcade, Remamos.

Elle a commencé sa carrière pro à l'âge de 15 ans dans son Cuba natal. En 88, elle sort son premier album. Au début des années 90, elle part en Colombie puis s'installe à Miami. En 94, elle signe avec un label et sort son premier album, Qué manera de quererte. Nous allons la retrouver dans ce titre célèbre qui n'est pas d'elle, El Manicero, le vendeur de cacahuètes, une chanson cubaine écrite et composée en 28 par Moïse Simons. Il en existerait plus de 500 versions différentes, dont une des Beatles que j'ai pas encore trouvée. Elle est cette chanson El Manicero dans plusieurs langues ou en version instrumentale dans de nombreux styles de musique et fait partie des standards de jazz. En attendant, voici la version enregistrée en vivo par Albita de El Manicero.

Et pour nous quitter, CAD, la organisation, un groupe de salsa qui va vous envoyer des fleurs pour achever cette émission. Te mando flores.

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